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1: À la seconde presse, 6h du matin, ici, dans nos studios à Paris, 2h de moins en temps universel, vous écoutez RFI. Et le journal est signé Jeanne Bartoli. Bonjour Jeanne.
2: Et bonjour Vincent et bonjour à tous. Dans ce journal, la dernière journée de la visite d'État de Donald Trump en Chine. Le président américain reçu en ce moment au siège du Parti communiste chinois à Pékin. Une visite qui aura été marquée par la mise en garde de Xi Jinping concernant Taïwan. Mais on verra que les traductions des propos du président chinois ne sont pas les mêmes selon les pays. Dans cette édition également, le Mali et les rebelles indépendantistes du Front de libération de l'Azawad qui affirment des plus de 200 militaires maliens considérés comme des prisonniers de guerre à Kidal. L'ONU qui salue une contribution américaine d'1,8 milliard de dollars pour son bureau des affaires humanitaires, l'OCHA. On parlera également de la visite du directeur de la CIA, John Ratcliffe, à la Havane, c'était hier. Et puis l'actualité en France, un adolescent de 15 ans tué hier soir à Nantes dans une fusillade sur fond de narcotrafic. Un garçon de 13 ans entre la vie et la mort. Le ministre de l'Intérieur se rend sur place ce matin. Donald Trump reçu donc en ce moment par Xi Jinping au siège du Parti communiste chinois à Pékin. Seuls quelques dirigeants américains ont eu accès à ce quartier général ultra sécurisé. Dernière journée en Chine pour Donald Trump. Après un déjeuner de travail, il reprendra l'avion en début d'après-midi au terme donc de deux jours de visite placée malgré le faste sous le signe des tensions mondiales et bilatérales. Et en dehors des annonces commerciales, notamment l'achat de Boeing par la Chine par exemple, ce qu'on retiendra de cette visite, c'est l'avertissement lancé par Xi Jinping sur Taïwan. Le président chinois estime que l'administration américaine doit faire très attention à la manière dont elle traite le dossier, sans quoi Washington et Pékin pourraient entrer en confrontation, et ça n'a l'air de rien, mais le choix des mots de Xi Jinping sera pesé avec beaucoup de précautions aux États-Unis. Alors faut-il y voir la menace d'un conflit en cas de désaccord ou juste un vocabulaire imagé du président chinois? Ce n'est pas très clair à Washington, Vincent.
3: L'agence officielle qui relate les discours de Xi Jinping, c'est l'agence Xinhua. Mais voici sa traduction française des propos du président chinois. Si la question de Taïwan n'est pas traitée correctement, les deux pays connaîtront, je cite, des heurts, voire des conflits. Fin de citation. Les universitaires américains, eux, décryptent cette notion depuis des années. Et ce n'est pas si simple, car ce terme qui fait polémique, Dao Zhong, renvoie à l'idée de lutte. Par exemple, de lutte des classes dans la culture marxiste. Et au lieu de la guerre ou du conflit, on s'approche plus, écrivent plusieurs chercheurs, d'un concept philosophique lié à la résilience, à l'endurance ou à la détermination face à l'adversité. Les analystes américains qui y voient au contraire un appel à la confrontation directe avec les États-Unis se placent à droite de l'échiquier politique. En 2023, un sinologue, ancien conseiller adjoint à la sécurité nationale de Donald Trump, voyait ainsi dans cette expression un message très clair. Il s'agit, disait-il, d'intimider Taïwan et d'en prendre le contrôle par la force. Vincent Souriau, Washington
2: et Régis. Et au sujet du détroit d'Ormuz, la Chine a de nouveau réclamé ce matin, en parallèle de la visite de Donald Trump, un cessez-le-feu complet au Moyen-Orient et la réouverture du détroit dès que possible. Donald Trump qui a affirmé perdre patience avec l'Iran, il l'a dit dans une interview diffusée hier soir aux États-Unis, en marge donc de sa visite en Chine, illustration du regain de tension constaté dans le Golfe. Un navire indien transportant du bétail depuis l'Afrique vers les Émirats Arabes Unis aurait été attaqué au large d'Oman, puis redirigé jeudi vers l'Iran. D'après la firme britannique de sécurité maritime Vanguard, le navire a été atteint par un missile ou un drone ayant provoqué une explosion. Et puis concernant les négociations pour mettre fin à la guerre entre le Hezbollah et l'armée israélienne, des délégations libanaises et israéliennes se rencontraient hier à Washington. Discussion positive selon la diplomatie américaine à deux jours maintenant de la fin théorique, c'est-à-dire demain de la trêve en cours au Liban. Direction à présent le Mali, je vous le disais en titre, les rebelles indépendantistes du Front de libération de l'Azawad affirment détenir plus de 200 militaires maliens considérés comme des prisonniers de guerre à Kidal. Cette ville du nord du pays a été prise à l'armée malienne et ses partenaires russes de l'Africa Corp le 25 avril dernier lors d'une offensive menée conjointement avec les djihadistes du groupe de soutien à l'islam et aux musulmans. Selon le FLA, plusieurs dizaines moyenne 2 militaires maliens auraient été tués lors de ces combats. Les autorités maliennes de transition n'ont communiqué ni sur le bilan des attaques du 25 avril, ni sur le cas de ces militaires maliens capturés. Précision, David Baché.
4: Sur une vidéo, on peut voir plusieurs dizaines de soldats maliens assis dans une cour, en civil. Les rebelles indépendantistes du FLA affirment détenir plus de 200 militaires de tous grades capturés à Kidal lors des combats du 25 avril et dans les jours qui ont suivi. Certains ont été rattrapés dans leur tentative de fuite, d'autres débusqués en ville où ils se cachaient. Après la défaite, les Russes de l'Africa Corps, partenaires de l'armée malienne, avaient négocié avec le FLA pour sortir de Kidal sains et saufs. Les soldats maliens laissés derrière eux sont désormais considérés par le FLA comme des prisonniers de guerre. Ils sont bien traités, assure le porte-parole du FLA Mohamed El Maouloud Ramadan, qui invite les ONG internationales à venir s'en assurer. Les rebelles ne réclament aucune rançon, ils finiront par être libérés dans le cadre de négociations, mais quand, on ne sait pas encore, explique encore le porte-parole. Les rebelles détenaient déjà une vingtaine de soldats maliens et deux Russes capturés en 2023 et 2024. Il y a trois semaines, le FLA a pris Kidal aux côtés des djihadistes du Jnim, mais selon un chef militaire du FLA, tous les soldats maliens capturés sont pris en charge par le FLA seulement. Sollicité par RFI, l'armée malienne n'a pas donné suite.
2: David Baché, 6h passées de 6 minutes à l'écoute d'RFI, une journée de deuil national observée aujourd'hui à Kiev après une nuit de bombardements russes sanglants sur la capitale ukrainienne. C'était la nuit dernière, le dernier bilan fait état de 24 morts. Et puis cette fois en Russie, on apprend ce matin qu'une attaque ukrainienne a fait 3 morts et 12 blessés dans la ville russe de Ryazan, au sud-est de Moscou. C'est ce qu'annonce le gouverneur local. C'est une visite rare, la première fois qu'un avion gouvernemental américain se pose dans la capitale cubaine depuis 2016. Le directeur de la CIA, John Ratcliffe, était hier à La Havane pour une réunion exceptionnelle avec de hauts responsables cubains, alors que l'île, soumise à un blocus pétrolier de Washington, fait face à une très grave crise énergétique, au point que cette semaine, le gouvernement communiste s'est dit prêt à examiner une offre d'aide de 100 millions de dollars par Washington, une offre états-unienne jugée hypocrite par l'économiste cubain Omar Everleni. Écoutez.
5: C'est particulièrement immoral. Ils bloquent l'entrée des navires pétroliers et ensuite ils disent vouloir nous proposer une aide financière. Mais si la situation est si mauvaise, c'est à cause d'eux. Les gens sont partagés. Certains disent cette aide, c'est toujours bon à prendre car on est dans une situation désespérée. Mais pourquoi les États-Unis ne permettent pas au Mexique ou au Venezuela de nous envoyer un navire pétrolier? Cuba paye pour ce pétrole avec l'envoi de médecins cubains. Les problèmes les plus compliqués auxquels l'île fait face, c'est à cause des sanctions imposées par les États-Unis. Même si c'est vrai que beaucoup de difficultés sont liées à des décisions internes et auraient pu être résolues si le gouvernement avait plus ouvert le pays à l'économie de marché ou plus libéralisé l'agriculture et le secteur privé.
2: L'économiste cubain Omar Everleni, joint à La Havane par Jessica Brumec de la rédaction en espagnol d'RFI. En Syrie, à présent, après 15 ans d'absence liées aux sanctions contre le régime Assad, Visa et Mastercard font officiellement leur retour dans le pays. L'Union européenne vient également de réactiver son accord de coopération avec Damas, alors que plusieurs grandes entreprises occidentales annoncent leur retour dans le pays. Sur le papier, la Syrie se reconnecte donc progressivement à l'économie mondiale, mais sur le terrain, ces changements restent encore très limités pour une grande majorité de Syriens. Reportage à Damas, Mohamed Erami.
6: À Damas, les logos Visa et Mastercard réapparaissent dans quelques hôtels et commerces. Le pouvoir syrien présente ce retour comme un symbole de normalisation économique après la levée progressive des sanctions occidentales. Mais sur le terrain, les usages restent encore très limités, comme l'explique l'entrepreneur syrien Hassan Aked.
7: Aujourd'hui, tout fonctionne encore presque uniquement avec du cash, avec la nouvelle monnaie et l'ancienne encore en circulation. Le retour de Visa et Mastercard pourrait faciliter les échanges et aider aussi les petites entreprises.
6: Pour beaucoup de Syriens, l'urgence reste surtout la crise bancaire et économique. À Damas, un client rencontré explique avoir l'équivalent de 50 000 dollars bloqués à la banque sans pouvoir les récupérer. Dans ce contexte, le retour des cartes internationales reste pour beaucoup un symbole plus qu'un changement concret du quotidien.
8: Moi, le retour de la carte bleue Visa, ce n'est pas ma priorité. Ce que je demande, c'est de pouvoir entrer dans ma banque, banque, donner mon numéro de compte et pouvoir avoir mes fonds à disposition sans qu'on me refuse mes retraits.
6: Après 15 ans d'isolement, la Syrie tente de se reconnecter aux circuits économiques internationaux. Mais dans un pays où plus de 90% de la population vit sous le seuil de pauvreté, la reprise reste encore largement hors de portée pour une grande partie des habitants. Mohamed Erami, Damas, RFI.
2: C'est en apparence une bonne nouvelle pour l'ONU. Les États-Unis ont promis hier 1,8 milliard de dollars pour le Bureau des Affaires Humanitaires de l'ONU, l'OCHA. Depuis le début de l'année, l'administration de Donald Trump a repris son financement des opérations humanitaires de l'ONU. Raison avancée pour justifier ce demi-tour. L'OCHA aurait amélioré son efficacité, comme le demandait Donald Trump. Mais cela ne signifie pas pour autant le retour de l'âge d'or du financement humanitaire par Washington. À New York, les précisions de Karine Dotton.
9: Après l'annonce du retrait américain de tout le circuit humanitaire, y compris à l'ONU, la contribution de Washington à 0 $ a poussé OCHA l'an dernier à remettre à plat tout son fonctionnement, couper son budget 2026 de moitié aussi pour assister les 87 millions de personnes les plus en danger au lieu des 345 millions qui en auraient besoin. Satisfaction de l'administration Trump qui fait son retour à l'ONU avec cette récompense de 3,8 milliards de dollars de contribution à OCHA, alors que même sous l'administration Biden, l'agence onusienne ne récoltait au mieux qu'une dizaine de millions de dollars. L'ambassadeur américain a expliqué que cette contribution était la preuve que les États-Unis ne s'étaient pas retirés des efforts humanitaires. Mike Waltz.
10: Un discours circule selon lequel les États-Unis se seraient retirés. C'est absolument faux. Ce sont des fake news. Les chiffres que nous annonçons ici aujourd'hui garantiront que chaque dollar versé parviendra véritablement aux personnes dans le besoin.
9: Pourtant, cet accord entre les États-Unis et l'agence onusienne cache le fait que Washington, qui finançait 35% de toutes les causes humanitaires confondues dans le monde en 2023 et 2024, n'en a financé plus que 14% l'an dernier. En fait, l'administration précédente finançait toutes les ONG, y compris celle de l'ONU, à hauteur de 11 milliards de dollars en 2024, contre 4 milliards versés l'an dernier. Karine Auton, New York, RFI.
2: L'actualité en France à présent, un adolescent de 15 ans tué hier soir à Nantes dans une fusillade sur fond de narcotrafic.
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1: Et à tous.
2: Et nous sommes en direct de Pékin dès le début de ce journal.
1: La capitale chinoise, théâtre ce vendredi d'un second jour de pourparlers entre Xi Jinping et Donald Trump. Le président américain qui se félicite d'avoir conclu des accords commerciaux fantastiques avec son homologue. Une offre d'aide pour rouvrir le détroit d'Ormuz et la promesse d'une importante commande de Boeing. C'est notamment ce que le locataire de la Maison Blanche annonce avoir obtenu. Décryptage à suivre avec notre correspondante à Pékin. À Kiev, victime de l'une des attaques les plus sanglantes après 4 ans de guerre. Au moins 24 personnes ont été tuées hier dans la capitale ukrainienne. Des drones russes tombés par centaines alors que dans le sud de l'Ukraine cette fois, un convoi humanitaire de l'ONU a été frappé. Dans ce journal, le témoignage du chef du bureau de l'OTCHA à Kiev. Il était à bord du véhicule visé hier par des drones russes. À la une de cette édition est également cette réunion exceptionnelle à Cuba en pleine panne électrique massive. Le directeur de la CIA était à La Havane hier. L'île soumise à un blocus pétrolier de Washington fait face, nous le verrons, à une très grave crise énergétique. Et puis nous serons au Sénégal où une profession asphyxiée par l'augmentation de ses coûts de production est en colère. Ce sont les boulangers. Ils réclament l'augmentation du prix de la baguette.
2: Dernier déjeuner de travail donc pour clôturer une visite de 2 jours en Chine.
1: Donald Trump quittera Pékin dans les prochaines heures pour regagner Washington. Le président américain qui revendique ce vendredi plusieurs accords fantastiques signés avec Xi Jinping. Après 2 jours de sommet, Washington met en effet en avant une série d'avancées commerciales pour montrer que la relation sino-américaine reste sous contrôle malgré les tensions géopolitiques. Claire Broadhurst, vous êtes la correspondante de RFI à Pékin. En parallèle, les discussions ont aussi largement porté sur l'Iran et sur la stabilité des approvisionnements énergétiques mondiaux.
3: Alors oui, et Donald Trump affirme, hein, vous le disiez, avoir obtenu plusieurs engagements économiques importants de la part de la Chine. Le président américain évoque notamment une commande de 200 avions Boeing, hein, importante, mais inférieure aux volumes espérés par les marchés, ainsi qu'une hausse des achats chinois de soja, de bœuf, de pétrole et d'autres produits agricoles américains. Washington parle également de discussions avancées sur de futurs échanges de biens dits non sensibles, pour un montant pouvant atteindre plusieurs dizaines de milliards de dollars. Les deux pays cherchent aussi à mettre en place des mécanismes pour éviter une nouvelle escalade commerciale après des mois, on le sait, de tensions douanières. Mais un dossier reste particulièrement sensible, hein, c'est celui des terres rares. Les États-Unis reconnaissent une amélioration des exportations chinoises de minerais stratégiques qui sont essentielles aux batteries, aux semi-conducteurs ou encore à l'industrie militaire, même si Pékin continue de ralentir certaines licences. Autre sujet délicat, les puces électroniques et l'intelligence artificielle. Alors Washington envisagerait d'autoriser une dizaine d'entreprises chinoises à accéder à certaines puces ultra performantes de Nvidia, notamment les H200, hein, qui sont utilisées pour l'intelligence artificielle. Alors c'est un geste limité, alors que les restrictions technologiques américaines restent quand même largement en place. Et vous le disiez, en parallèle du commerce, la guerre en Iran s'est imposée dans les discussions. Pékin affirme que ce conflit n'aurait jamais dû arriver et appelle désormais à un cessez-le-feu rapide. Une position aussi liée aux intérêts énergétiques chinois, hein. Une grande partie du pétrole importé par la Chine transite par le détroit d'Ormuz, aujourd'hui au cœur des tensions régionales, Simon.
1: Cléa Broadhurst en direct de Pékin. À Washington, cette fois, représentants libanais et israéliens à nouveau réunis autour de la table ce vendredi. Les discussions entamées hier ont été positives et productives, selon un haut responsable américain. Mais pourtant sur le terrain, cette fois en dépit de la trêve qui court normalement jusque ce dimanche, eh bien Israël poursuit sa campagne militaire au sud Liban. Opposé au pourparlers de Washington, le Hezbollah pro-iranien a de son côté déclaré avoir utilisé un drone pour attaquer des soldats israéliens dans le nord de l'État hébreu. Israël qui rapporte ce matin la mort de l'un de ses soldats au sud Liban cette fois. Au total, 20 Israéliens ont été tués au Liban depuis le début de la guerre. C'était le 2 mars dernier. Sur la même période, les bombardements israéliens ont fait plus de 2800 morts au Liban, dont au moins 200 enfants selon Beyrouth.
2: En Ukraine, la ville de Kiev est en deuil aujourd'hui.
1: Oui, un deuil national au lendemain d'une attaque massive sur la capitale ukrainienne, l'une des plus sanglantes après 4 ans de guerre. Le bilan des frappes de jeudi est lourd. Il a été revu ce matin à au moins 24 morts. Et les services de secours sont eux encore engagés dans le déblaiement d'un immeuble de 9 étages. Notamment, il s'est effondré après avoir été visé par un drone russe. Et plus au sud du pays, plus au sud de l'Ukraine cette fois, à proximité de Kherson, C'est un véhicule du Bureau de la coordination des affaires humanitaires de l'ONU qui a été frappé par des drones explosifs russes. Et nous avons pu contacter le chef du bureau de l'OCHA à Kiev, Andrea de Dominico. Il faisait partie du convoi humanitaire ciblé. À deux reprises, le véhicule blindé dans lequel il se trouvait a été frappé par des drones russes. Alors si les dégâts sont mineurs et s'il n'y a pas de blessés, Andrea de Dominico regrette tout de même les attaques à répétition sur les acteurs humanitaires en Ukraine.
4: C'est le quatrième accident qu'on enregistre dans les dernières deux années. Malheureusement, ça devient de plus en plus le cas. Ce qui est très inquiétant, c'est qu'on déjà il n'y a pas de respect de l'emblème des Nations Unies, de nos opérations. Il n'y a pas de respect pour les civils et ces attaques nous ne permettront plus progressivement, sont en train de nous limiter la possibilité d'aller servir les populations qui sont dans des zones les plus exposées. Donc nous, on demande à tous les États membres de respecter le rôle des Nations Unies, de respecter les mouvements humanitaires.
1: Le chef du bureau de l'OCHA à Kiev, au micro RFI de Lila Olkinoura, alors qu'en Russie cette fois, les autorités déplorent la mort ce matin de trois personnes dans des frappes ukrainiennes à 200 km au sud-est de Moscou. On dénombre également 12 blessés selon le gouverneur local.
2: Il est 6h07 à Londres, au Royaume-Uni. Keir Starmer est encore un peu plus poussé à la démission.
1: Non, et la pression toujours plus forte et même au sein de son propre camp. Hier, l'un de ses principaux frondeurs au sein du parti travailliste, le ministre de la Santé, Wes Streeting, il a démissionné. Un frondeur qui pourrait faire partie des candidats à la succession du chef de gouvernement issu du Labour. Le dernier déclaré en date, c'est Andy Burnham. Il est maire de Manchester et il a confirmé son intention de briguer un siège lors d'une élection partielle dans le Grand Manchester. L'opportunité ensuite de revenir au Parlement et de potentiellement briguer la direction du parti. C'est une illustration, s'il en fallait, que Keir Starmer a peut-être perdu le soutien de ses électeurs, mais aussi des représentants de sa propre famille politique. Je vous propose à ce sujet l'analyse d'Aurélien Antoine. Il est professeur des universités et spécialiste du droit constitutionnel britannique.
5: Keir Starmer est arrivé au pouvoir plus par hostilité à des années de gouvernement conservateur que par véritable adhésion au projet. Donc, quand on ne fait pas l'objet d'un vote d'adhésion, la moindre erreur est payée cash. La dernière ayant été la gestion chaotique de l'affaire Epstein qui avait touché un des caciques du Labour, Lord Mandelson. Deuxième point, ce sont les élections du week-end passé, les élections locales et le renouvellement des sièges du Parlement écossais et gallois. Pour ce dernier, jamais le Parti travailliste n'avait fait un score aussi faible. Et puis, il y a cette problématique des sociaux-démocrates qu'on retrouve ailleurs en Europe qui peinent tout de même à afficher une politique volontariste de réduction des inégalités et de la pauvreté qui est très forte au Royaume-Uni, qui s'est accentuée notamment en raison du Brexit, de la pandémie de Covid-19, des multiples guerres aux portes de l'Europe ou au Moyen-Orient. Donc ces périodes de crise donnent l'impression à la population de devoir participer de façon générale à l'effort sans que l'on touche suffisamment les personnes les plus aisées dans ce type de situation.
1: L'universitaire Aurélien Antoine au micro RFI de Justine Fontaine. Un mot de ces nouveaux affrontements entre gangs près de Port-au-Prince en Haïti. Alors que la situation sécuritaire se dégrade, notamment autour de l'aéroport de la capitale, eh bien selon un nouveau bilan provisoire, les combats violents entre plusieurs gangs ont fait au moins 78 morts depuis samedi. Face à cette escalade de la violence, depuis le week-end dernier, quelques 5300 personnes ont quitté la banlieue de Port-au-Prince.
2: Dans l'actualité également, Simon, cette réunion exceptionnelle à Cuba en pleine panne électrique massive.
1: L'île soumise à un blocus pétrolier de Washington fait face à une très grave crise énergétique. Les réservoirs de carburant sont tout simplement vides. C'est ce que regrettent les autorités cubaines qui recevaient hier à La Havane le directeur de la CIA. C'est seulement la deuxième visite connue d'un directeur de l'agence américaine de renseignement sur l'île, et ce depuis la révolution de 1959. Alors les autorités cubaines évoquent une rencontre qui vise notamment à contribuer au dialogue politique entre les deux pays. Et un peu plus tôt, le gouvernement communiste s'était déjà dit prêt à examiner un plan d'aide de 100 millions de dollars proposé par Washington. Dans ce contexte, eh bien, Justine Fontaine a pu joindre un habitant de La Havane. Il nous raconte son quotidien et comment se débrouillent les Cubains pour se déplacer.
2: L'île est divisée en deux groupes, ceux qui ont des proches à l'étranger et les autres. Yasser González Cabrera, lui, considère qu'il fait partie des privilégiés.
6: J'ai la chance d'avoir des amis en Europe et quand je touche le fond, ils m'envoient un peu d'aide pour continuer à aller de l'avant.
2: Il vit près de bâtiments militaires et d'un hôpital. Grâce à ça, il est moins touché par les coupures de courant quotidiennes. Mais même lui a du mal à se nourrir.
6: Mon frigo est tout le temps presque vide. Je ne peux pas le remplir, sinon il ne me reste plus d'argent pour d'autres choses.
2: Passionné de cyclisme, Yasser vivait du tourisme, mais le secteur s'est totalement effondré. Face aux pénuries, à commencer par celle de carburant, il a vu certains Cubains se tourner vers le vélo.
6: Là, devant moi, il y a un tricycle électrique, par exemple. Je ne peux pas donner un chiffre, mais je vois beaucoup de gens à vélo. Et en les regardant, on se rend compte qu'ils ont commencé récemment.
2: Lui-même s'est mis à organiser des ateliers pour apprendre aux Cubains à faire du vélo. Plusieurs centaines de personnes ont suivi ses cours ces derniers mois.
1: Justine Fontaine. Au Mali, les rebelles indépendantistes du FLA affirment détenir plus de 200 militaires maliens à Kidal, des hommes considérés comme des prisonniers de guerre par le Front de Libération de l'Azawad. Plusieurs vidéos de ces soldats maliens détenus ont été diffusées. Ils sont retenus captifs depuis les combats du 25 avril dernier à Kidal. Cette ville du nord du Mali a été prise à l'armée malienne et à ses partenaires russes de l'Africa Corps lors d'une offensive menée conjointement avec les djihadistes du JNIM liés à Al-Qaïda. Selon le FLA, plusieurs dizaines de militaires auraient été tués lors de ces combats. Les autorités maliennes de transition n'ont communiqué ni sur le bilan des attaques du 25 avril, ni sur les cas des militaires maliens capturés.
2: Au Sénégal, c'est une profession asphyxiée par l'augmentation de ses coûts de production.
1: Les boulangers sénégalais sont en colère. Ils réclament l'augmentation du prix de la baguette. Un prix fixé par l'État dans le pays d'Afrique de l'Ouest où 10 millions de baguettes sont consommées chaque jour. Fourrées au thon ou encore aux œufs, le morceau de pain s'échange contre 150 francs CFA. Un prix tout simplement intenable pour les boulangers qui, vous le disiez, ont vu leurs coûts de production exploser. Alors la profession menace même de stopper la production de baguettes si le tarif n'est pas revu à la hausse pour atteindre 200 francs CFA. Les explications à Dakar de Léa Lisa Westerhoff.
7: C'était la première mesure et promesse phare des autorités fraîchement arrivées au pouvoir en 2024, celle de baisser le prix des denrées de première nécessité, dont le pain. En juin 2024, la baguette était donc passée de 175 à 150 francs CFA. Une baisse obtenue au forceps, assure le principal syndicat du secteur, en échange de mesures d'accompagnement, comme celle de mieux contrôler l'ouverture de nouvelles boulangeries pour éviter une trop grande proximité entre les commerces ou encore d'interdire la vente du pain dans des boutiques non agréées. Mais deux ans plus tard, aucune de ces promesses n'a été réalisée, assure Amadou Gaye à la tête du principal syndicat des boulangers. Dans le même temps, le prix de la levure a augmenté, tout comme celui du diesel qui sert à alimenter les fours suite à une pénurie auprès des compagnies pétrolières. Désormais, les baguettes sont vendues à perte, affirme Amadou Gaye, mettant en péril de plus en plus de boulangeries sur les 2500 que compte le pays. La Fédération nationale des boulangers demande donc le droit d'augmenter le prix de la baguette à 200 francs CFA pour un pain de 210 grammes ou à défaut de supprimer la TVA sur les factures d'électricité.

Regardez comment dans les prairies, les vaches font place à des monstres de briques bâtis par des gens sans goût, avec la complicité des banques. Des monstres qui défigurent le paysage. Prenez le train et regardez comment, immobile le long des voies, le marbre et le granit s'ennuient sous la poussière, offrant une dernière demeure à nos morts.

0: on est dans le hall de Télém, où ce soir, à partir de 19h30, si mes informations sont exactes, aura lieu le tremplin musical organisé par le Crous Orléans Tours. Donc ça se passe Télém, c'est gratuit, c'est ouvert à tout le monde, parce que le Crous, c'est pas seulement ton logement étudiant, c'est aussi de la culture et c'est aussi de la musique, et c'est donc un tremplin musical qui fait donc là escale à Télém pour départager plein d'artistes. On est avec Thomas, Nicolas, Benjamin, Gabriel et Thibaut. Ensemble, vous formez le projet musical Studio 706. Salut à vous.
1: Salut.
2: Bonjour.
3: Bonjour.
0: Alors, pour démarrer déjà, là, j'ai envie de dire qu'on est... allez, c'est le dernier carré, un peu. Si on fait des métaphores un peu sportives, on est dans le dernier carré. J'imagine qu'avant d'arriver dans le dernier carré, s'est passé plein de choses. Comment a démarré votre projet musical? Comment vous avez eu vent du tremplin musical organisé par le Crous?
3: Alors, le Studio 706, il est né parce qu'on a commencé à faire de la musique ensemble dans nos chambres, en fait. C'est pas plus compliqué que ça. Ensuite, ça s'est vite transformé en on a envie de faire plus que être dans nos chambres. Et l'année dernière, on s'est déjà présenté au concours du Crous. Donc on avait fait la finale régionale. On avait gagné, mais on n'avait pas été plus loin. Et donc là, on s'est dit, on retente notre chance. Voilà.
1: C'est ça.
0: En quelques mots, si vous deviez définir le Studio 706 en termes musicaux, devant quel projet musical on est ?
1: Pour ce soir, on est sur quelque chose de rap et d'R&B, du hip-hop en général. Mais dans une globalité, le Studio 706, c'est vraiment de l'éclectisme. Nicolas et moi, on est deux producteurs pour la 706 ou même pour nos projets à nous. Et on fait vraiment, vraiment beaucoup de styles. Nicolas, par exemple, produit beaucoup plus de rap, de hip-hop, et moi, je suis plus dans la funk, l'électro. Je produis même parfois un peu de blues. Donc, on a un éclectisme assez intéressant. Mais c'est vrai que là, pour ce soir, on s'est focalisé sur quelque chose où on pourrait tous performer tous ensemble.
0: Vous êtes nombreux là autour de la table, donc Nicolas, Benjamin, vous venez de parler de vous, ce que vous faites, donc vous êtes plutôt sur des prods avec des univers musicaux différents. Si on fait un petit peu le tour, j'imagine que pour certains vous êtes dans d'autres choses, d'autres instruments, d'autres pratiques musicales. Qu'est-ce que vous faites tous individuellement au sein de ce groupe?
3: Alors moi personnellement, moi je précise, je suis Thomas. Ce que je fais moi, c'est que je rap chant. Je peux participer à faire les prods, mais c'est pas vraiment ce que je fais le plus. C'est plus le rôle qu'on va dire Nico et Ben ont. Je vous laisse peut-être.
4: Perso, genre en dehors de tout ça, tout ce qui est Studio 706 et tout, je fais du violon au conservatoire. J'ai fait des guitares en autodidacte en commençant dans une école aussi. Et là, tout ce qui est rap, découvrir comment faire des chansons comme ça, essayer d'étendre du coup mon univers et mon répertoire musical comme ça, c'est juste de la pure curiosité et juste une envie de faire plus que ce que je connais déjà et essayer d'explorer genre qu'est-ce que je peux faire qui va, je vais pas dire justifier mon style de vie, mais quelque chose qui va venir complémenter et me donner une raison de pouvoir continuer à poursuivre cette voie-là.
0: T'as faim, t'as de l'appétit en fait musical.
4: J'ai vraiment faim, oui.
3: Oui, on confirme. Thibaut est quelqu'un de très très vorace.
0: Gourmand.
5: Ouais. Moi en vrai, là sur la 706, je me focus un peu plus sur la voix. Moi je suis plus là pour chanter. J'essaie un peu de rap, mais parce que je veux suivre les copains quoi. Donc je tente un flow différent sur les différents morceaux. Puis moi vraiment dans la 706, j'essaie d'apporter quelque chose en plus, créativement parlant. Que ce soit sur les prods, sur les effets, sur tout plein de choses. Des fois, c'est même pas mes sons. Et juste, je donne un avis et du coup, ça fait avancer le projet. Donc c'est génial. Après, à côté de ça, moi, je fais un peu de guitare, piano, batterie. Je tâte un peu tout. Mais vraiment, là, avec les gars, j'ai juste envie de chanter et de les suivre dans leur projet, quoi.
0: Alors, ce soir, il y a un concert. J'imagine, en plus, vous avez dit que vous aviez participé l'année dernière, que ce n'est pas les seules scènes que vous faites. J'imagine qu'il y a d'autres scènes que vous faites ici, sur Tours, ou peut-être ailleurs. Vous êtes habitué, vous essayez de trouver des dates et justement vous produire.
1: En ce moment, j'avoue qu'on se focus plus sur le tremplin qu'autre chose. Moi, c'est vrai que j'ai eu l'habitude de faire des scènes et des concerts auparavant. J'ai eu des concerts devant 200, 300 personnes, ce qui est déjà quand même vraiment pas mal. Mais c'est vrai que depuis un petit moment, on se focus plus sur du travail en studio pour sortir des projets plus concrets et ensuite dans un futur proche, dans un espoir de faire aussi des scènes et commencer à vraiment se présenter et à performer quoi.
0: Alors pourquoi avoir choisi de se présenter à ce tremplin du Crous? Et puis comment ça se passe? Il y a un jury, il y a des votes, comment c'est à l'applaudimètre, c'est le public qui vote, et comment ça se passe?
1: Eh bien il y a des votes qui sont faits en ligne.
3: Donc à l'issue de nos prestations, il va y avoir un vote. Vous pourrez voter pour potentiellement nous, j'espère en tout cas, qu'on vous convaincra. Mais il y a d'autres groupes qui sont aussi super. Franchement, si on peut résumer ça, c'est on va tous passer les uns après les autres et à la fin il y a un vote. Le public permet de choisir qui va gagner le concours.
0: J'imagine qu'il y a peut-être aussi une part un peu de réseautage via ses fans en disant « nous oubliez pas, allez voter pour nous », ça marche aussi un peu comme ça.
3: Une grosse partie,
1: oui.
3: C'est sûr et certain.
1: Ce serait mentir de dire qu'il n'y a pas ça. Nous-mêmes, comme les autres groupes, on a fait beaucoup de promos sur les réseaux pour dire « votez pour nous ». Il y a pas mal de réseautage. Il y aura forcément aussi des votes à l'affinité, ce qui est normal. Faut s'y attendre et ça va pas nous empêcher de faire la meilleure performance possible et d'apprécier le moment présent au maximum.
0: Alors vous avez défini votre projet comme étant assez éclectique. On va recevoir tout à l'heure après d'autres groupes, j'imagine qu'ils seront dans d'autres styles musicaux. Donc pareil, oui. Ce tremplin musical, il est ouvert à n'importe quel style, c'est-à-dire chacun peut venir défendre. Il peut y avoir des projets, on va dire rock, qui affrontent des projets plus électro ou funk ou blues. Il y a pas de souci là-dessus.
1: Tout à fait, ouais. C'est tout le monde peut participer, quel que soit le projet musical. Il n'y a pas de barrière, il n'y a rien. Du moment qu'on a un projet à défendre et qu'on est sélectionné, on peut complètement participer, quel que soit le style. Ouais.
0: Et imaginons que vous l'emportiez, c'est quoi le prix à la clé pour le groupe qui remporterait ce tremplin musical?
3: Alors, le prix exact, aucune idée, je me souviens plus du tout.
1: Je crois que il y a un peu d'argent qui est gagné.
3: Il y a un peu d'argent à gagner. Après, il me semble qu'une fois qu'on gagne, on n'est pas sûr de continuer parce qu'après il va y avoir une finale nationale. Donc potentiellement ça peut nous y amener. Mais vu que c'est un choix, un petit choix parmi toute la France, on reste les pieds sur terre. On sait bien que même en donnant le meilleur de nous-mêmes, même si on va donner tout ce qu'on peut, peut-être qu'on va pas être pris pour la suite. On y croit quand même, on va tout faire pour. Et la suite pour nous, ça va être aussi ce qu'on va faire plus tard à côté, pas avec le Crous. C'est pour ça qu'il va falloir venir nous suivre pour faire potentiellement bientôt des concerts. On a plein de projets qui ne demandent qu'à sortir. Voilà, j'en fais notre petite promo aussi.
1: Et je crois que même la finale nationale se passe à Bordeaux, si je dis pas de bêtises. C'est ça, ouais, Bordeaux.
3: Ça, c'était
1: une finale
3: dernière.
1: Nationale à Bordeaux dans un festival, je crois, si je dis pas de bêtises non plus.
0: Là, c'est organisé, donc là, on est dans le hall de Telem O'Tanner, c'est organisé par le Crous. Vous-même, vous êtes étudiant, est-ce que vous avez bénéficié d'un statut particulier, celui d'étudiant-artiste?
1: Étudiant-artiste, non. En tout cas, ce qui est sûr, c'est que moi, je suis au Crous, j'ai une bourse qui m'aide un peu. Statut d'étudiant-artiste, non. Vu qu'on est à la fac de musicologie, peut-être, c'est pas impossible que ce soit déjà le cas. Un peu fait d'office. Mais ça, non, j'ai pas de réponse là-dessus.
0: Et pour ceux qui voudraient vous suivre sur les réseaux sociaux, ce que vous pouvez nous donner, on peut vous retrouver. Est-ce que vous avez aussi, vous êtes présent sur les plateformes de streaming, ouais. Éventuellement une chaîne YouTube où on pourrait écouter un titre. Et d'ailleurs, est-ce que vous avez un titre que vous nous conseillez d'écouter, qu'on passera là dans cette émission pour connaître un peu mieux Studio 706?
3: Eh bien, pour nous suivre sur les réseaux, alors il y a un compte qui s'appelle 706 Records, c'est le compte de Nico, Animoya. On a tous des comptes perso, donc moi c'est Letio, Ben c'est Vo, ensuite Gabriel lui il a son compte perso mais qui fait aussi artiste, Thibaut c'est pareil, donc vous retrouverez tous nos comptes sur la 706 Records. Et en termes de morceaux, si je vous en conseille un, ce serait I Love qui est sorti il y a
1: le mois dernier.
3: Maintenant, un mois. Et oui, c'est disponible partout. Vous pouvez le retrouver partout.
1: I Love, qui est un morceau de Letio, où je suis en featuring dessus.
3: Exactement.
1: Et c'est un très très bon morceau. N'hésitez pas à aller l'écouter. Il est super.
0: Eh bien, on va l'écouter tout de suite sur Radio Campus. Merci à vous, Studio 706.
1: Merci beaucoup.
3: Merci beaucoup.
4: Merci beaucoup.

0: Toujours dans le hall de Télème et toujours en préparation de la soirée de ce soir à 19h30 avec le tremplin musical organisé par le Crous. C'est gratuit, tu peux venir, ça se passe donc au Tanner. Et c'est des groupes originaires, des projets musicaux originaires de Tours qui viennent défendre, j'ai envie de dire, chèrement, leur place sur ce tremplin musical. Et nous ont rejoint Tiphaine et François. Tiphaine et François, première participation à ce tremplin musical.
1: Ouais, exactement, première participation. Ravi, vraiment ravi d'avoir été sélectionné, ça nous fait trop plaisir. Et première participation, exactement.
0: Alors tu dis ravi d'avoir été sélectionné, parce que comment ça se passe déjà? Comment vous avez eu vent de ce tremplin? Pourquoi avoir décidé de vous y inscrire? Et c'est quoi les étapes que vous avez déjà passées pour le moment?
2: On a vu, c'était vraiment dans la fac, il y avait des affiches pour s'inscrire pour le tremplin. Et du coup, c'était sur internet. Après, il fallait envoyer un dossier avec trois musiques, les membres du groupe, etc. Je sais pas combien il y a eu de candidatures, mais en tout cas, je pense qu'il y en a eu plus de trois, parce qu'on a été retenus forcément. Et c'est pour ça d'ailleurs que je crois que ce soir, il n'y a que le vote du public et pas un jury vraiment présent, parce qu'on a été présélectionné par un jury avant.
0: Et pour cette inscription, tu dis qu'il fallait déjà envoyer, il y avait déjà des éléments envoyés, ça veut dire que vous aviez déjà des choses où vous avez, ça vous a obligé du coup l'inscription à ce tremplin à, on va dire, passer la vitesse supérieure et faire d'autres propositions.
1: Exactement, exactement. Il me semble qu'en candidatant, on n'avait pas encore de son. En fait, ça fait depuis plusieurs mois qu'on va en studio pour enregistrer, on a envie de sortir un petit album dans pas longtemps, et là le tremplin il nous a mis un petit coup de pied aux fesses pour se dire allez, c'est l'occasion de sortir des projets. Et donc on a pu un peu en candidatant sortir notre premier projet sur toutes les plateformes qui s'appelle Fin d'Histoire, et donc on était content de pouvoir faire ça en parallèle et puis d'arriver ce soir avec déjà quelque chose de concret à présenter à tout le monde quoi.
0: Tu parlais de studio, on peut le citer ce studio?
1: Oui, et avec plaisir, ouais. C'est le studio Tempo Loco qui est au sud de Tours, et notre ingé son c'est Simon Lardreau qui est aussi un gestion au conservatoire, donc oui, carrément, c'est un plaisir d'avoir pu travailler avec lui, donc c'est une bonne idée de le citer. Ouais.
0: Donc votre projet musical, il s'appelle Introuvable. Alors tu m'as fait préciser tout à l'heure en arrivant que c'était Introuvable avec un U au début, un Introuvable. En quelques mots, qu'est-ce que c'est Introuvable comme musique?
2: Alors comme musique, ça se définit par

0: le plus souvent qu'on peut avec des musiciens. Et donc ce soir, ouais, on sera 8, basse, guitare, batterie, on sera du coup 3 au chant, trompette et saxophone aussi également. Donc ça va faire un très beau concert, on espère.
1: Pour la petite histoire, c'est que François et moi, on est en colocation depuis 2 ans maintenant. Donc bah, pour nous, le groupe, il a démarré à jouer dans notre chambre et à composer, écrire nos textes. C'est resté du coup un duo. L'idée, c'est que ce soit vraiment un projet fixe et commun à tous les deux. Et après, quand on a l'occasion de pouvoir partager avec le copain, ça fait toujours plaisir d'inviter du monde sur scène. Et quand on a l'occasion de jouer à Télème, qui est quand même une superbe salle, bah là, on s'est dit, allez, faut se faire plaisir et on invite tous les potes. Et c'est trop chouette de pouvoir partager ça avec tout le monde, c'est vraiment cool.
2: Tu parlais tout à l'heure de coups de pied aux fesses pour composer, etc., proposer des choses. Là, il y a aussi, du coup, tu parlais de la scène, donc qui était très chouette. Ça, la scène, c'est encore autre chose. Est-ce que vous avez déjà eu l'occasion d'étraîner un petit peu vos dernières productions sorties sur scène? Est-ce qu'il y a eu d'autres occasions ici, sur Tours, ou peut-être ailleurs, hein, de jouer devant le public?
0: Ouais, là dernièrement, on a joué, il y a peut-être un mois de ça, au Misérable, donc au Bar des Misérables. Et la semaine dernière, on a ouvert une jam de C'est la Jazz Life, qu'on salue, l'association C'est la Jazz Life. Donc vraiment, il y a une semaine, du coup, ça permet d'entretenir et même de voir le public, s'il apprécie, etc. Et ça nous met en confiance, donc c'est bien.
2: Est-ce que le fait de jouer devant un public qui, on l'imagine, hein, là on est à Télém, c'est un tremplin musical organisé par le Crous, ce sera très majoritairement étudiant, c'est différent de jouer devant un public, tu parlais de c'est la Jazz Live, bon là ça attire un public un peu plus large, il peut y avoir des gens qui viennent d'autres univers, est-ce que c'est différent?
0: Je sais pas si c'est beaucoup différent, parce que... Bah, je pense ce soir, il y a pas mal de gens, en tout cas de la fac de musicologie, qui vont venir. Enfin, il y en a qui nous ont dit qu'ils allaient venir et que ça allait quand même les intéresser, plus que peut-être les autres facs de Tours, même si j'espère qu'il y aura des gens de fac de médecine, etc., qui vont être intéressés et venir nous voir. Mais dans l'ensemble, je pense pas que ce soit énormément différent. Enfin, peut-être toi, tu as un autre avis.
1: Ceci dit, c'est marrant que tu racontes ça, parce que ça a été quand même source de questions dans notre projet, de savoir si on écrit beaucoup de textes français, qui sont aussi à but de toucher. Il y a énormément de poésie dans la manière dont on compose nos textes. Et donc, on s'est posé plusieurs fois la question de si ça pouvait toucher tout le monde, y compris les jeunes. Et s'avère qu'en fait, quand on a commencé à jouer dans les bars, et rien que la semaine dernière, quand on a ouvert l'association La Jam pour l'asso, c'est la Jazz Life, on a pas mal de copains, mais hyper jeunes, qui sont venus et qui ont montré aussi leur intérêt pour la musique qu'on pouvait proposer. Ça fait trop du bien. Et donc, je pense que ça peut toucher pas mal de gens, ce genre de projet. Mais c'est vrai que ça a été source de questions pour nous, de savoir si on pouvait toucher beaucoup de gens ou qu'une partie de certains publics.
2: Est-ce que, là vous parlez de la colocation que vous formiez tous les deux, vous bénéficiez tous les deux d'un statut particulier, celui d'étudiant artiste, ou en tout cas est-ce que par le biais du Crous vous avez aussi été un peu, on va dire, aux abords, hein, de ce tremplin musical, on va dire conseillé sur votre parcours que vous engagez artistique, qui est aussi une charge, quand même de travail, en plus de vos études, sur des petits conseils, des ressources pour vous faire aider et tout?
1: Pas forcément lié au Crous. Plus nous, ça va être, on est en fac de musicologie et là on a rencontré assez dernièrement pas mal de personnes qui sont venues faire des interventions liées au monde de la musique. On a rencontré Jérémy Anne, qui est directeur de la Fracama, et Clément Douam, qui est lui producteur, booker pour Lilo Prod, c'est une structure de production. Et en fait, je dis cela parce que c'est ceux qu'on a rencontrés dernièrement. Eux, ils nous ont donné pas mal de tips pour faire évoluer notre projet, contacter les bonnes personnes, vendre correctement aussi nos projets, et ça, c'est hyper chouette. Et ouais, on avait besoin de ce soutien et on l'a eu, donc c'était vraiment cool.
2: On va faire une pause musicale en écoutant un titre d'Introuvable. Pour écouter un titre d'Introuvable, je peux trouver ça sur les plateformes, via vos réseaux sociaux, c'est quoi ?
0: On peut trouver ça sur toutes les plateformes, Spotify, Deezer, Apple Music, et pour ceux qui n'ont pas, même sur YouTube. Donc vraiment partout, on peut nous retrouver normalement, il n'y a pas de souci.
2: Avec un titre en particulier à nous conseiller ?
0: Fin d'histoire, qui est sorti il y a un mois de ça, c'était le 13 février. Donc c'est le seul pour l'instant qui est là, mais les autres arrivent prochainement.
2: Et avant d'écouter ce titre, il y a Mélissa, une question pour vous.

0: Merci Seb. Alors oui, j'en ai fait, j'ai même deux questions pour vous. Alors je reviens sur la poésie. Est-ce que vous pourriez nous en dire plus? Parce qu'il y a plein de façons de faire de la poésie. Vous, est-ce que c'est de la poésie sonore? Est-ce que c'est des jeux sur les mots, sur des rimes internes, sur des assonances, des choses comme ça? Donc c'est quoi votre poésie, la poésie de votre écriture? Et puis j'ai une autre question. Parce que là, vous parliez des circuits de diffusion, des professionnels de la musique qui viennent vous donner des tips pour vendre votre travail, hein, parce qu'il faut le dire, c'est une économie. Du coup, j'aimerais savoir, à votre sens, pour les gens, les artistes de votre génération, quel rôle vous donnez encore aux médias locaux, aux radios comme Radio Campus, comme d'autres radios associatives? Est-ce que vous utilisez ces médias pour découvrir des choses, pour faire votre promo? Comment ça se passe quand on est musicien en 2026?
1: Bah, moi, je peux répondre du coup pour les paroles. C'est essentiellement moi qui écris les textes. Moi, c'est au lycée que j'ai vraiment trouvé la passion pour le français, l'écriture française et la poésie en général, lié au bac de français. Et j'avais aussi la spécialité HLP au lycée qui m'a permis d'étudier un peu pas mal de textes de référence poétique. J'ai comme source comme ça, première source moi qui m'a fait tomber dans la poésie, c'est Alphonse de Lamartine. Et derrière, j'ai eu ce besoin de parler de thèmes actuels. J'en avais un peu marre qu'on nous raconte la vie des poètes qui sont très anciens. Et j'avais envie plutôt de parler de choses, de thèmes actuels, de chansons sur Gaza, sur la guerre, sur même rien qu'en France, tout ce qui peut être lié à la politique actuelle. Et j'avais envie de faire ressortir tous mes sentiments, tous les petits sentiments que j'avais au fond de moi, liés évidemment à pas mal de sons sonores. J'ai beaucoup écrit par rapport au son, donc c'est effectivement une poésie qui est plutôt sonore. Et puis après, par contre, quand j'ai vu cette passion que j'avais pour la poésie, je me suis intéressé à comprendre qu'est-ce que j'écrivais, comprendre ce que c'est qu'une figure de style et les utiliser correctement pour aussi avoir un impact dans les mots et dans nos textes. J'ai d'abord écrit beaucoup de poèmes sans forcément les mettre en musique et c'est pendant le Covid où moi j'ai appris la guitare, j'ai dit allez, faut que je les mette en musique et j'ai mis tout ça en musique et après j'ai rencontré François et ensemble on les a encore mieux mis en musique si je peux dire. Et donc ça a donné ouais, des petits poèmes parfois qui sont plus chantés, hein. Des fois on s'éloigne quand même de la poésie en prose, on est plus sur du chanté, mais ça reste à la base moi une manière d'écrire que de mettre en poème et ensuite de mettre tous ces textes et tous ces vers en musique. Et donc ça va être souvent des textes aussi à engager, des textes qui demandent à être écoutés parce qu'il y a un message derrière, parfois caché, parfois pas. Et voilà, c'est comme ça que je retrouve moi la poésie dans mes textes et que j'ai besoin de l'exprimer en tout cas.
2: Moi je peux peut-être répondre à la deuxième question sur l'importance du coup des structures locales. Pour nous, en tout cas, c'est vraiment important parce que je pense qu'on est un peu tous dans le même bateau au niveau culturel aujourd'hui, coupes budgétaires, les difficultés qu'on a. Et je pense qu'il faut donner énormément d'importance à ce qui est local et bah, pour le coup, pas oublier d'où on vient à chaque fois. Et dès qu'on nous donne cette chance, bah, vraiment la saisir. Mais que ce soit du coup Radio Campus, où on va aussi demain faire une émission d'ailleurs, demain soir, que ce soit donc la Fracama, etc., c'est vraiment important pour nous. De soutenir mutuellement entre artistes et ceux qui gèrent plutôt les artistes.
1: C'est aussi la première porte d'entrée pour des artistes qui démarrent en fait. C'est vraiment des assos, des structures qui permettent de faire découvrir des petits artistes et leur faire découvrir un rêve qui pourrait potentiellement devenir grand. Donc si c'est assez essentiel même. Ouais.

0: Et on poursuit toujours notre tour des groupes qui seront ce soir au tremplin musical organisé par le Crous. Orléans Tours en préparation. En fait, c'est un peu le dernier carré avant les finales nationales de ce tremplin musical du Crous avec Dirty Kitten, donc un projet musical avec. Il y a plein de monde autour de la table. Hein. On est avec Ryan, Bob, Will, Jeanne et Maël. Est-ce qu'il y en a bien un qui veut se lancer pour décrire peut-être en quelques mots le projet musical Dirty Kitten?
1: Ouais, carrément. Dirty Kitten, c'est un projet qui est complet en fait au niveau musicien depuis avril. Donc ça fait depuis avril qu'on joue tous ensemble. C'est un projet qui tourne autour de plusieurs styles, donc néo-soul. Il y a une base de groove un peu partout, puis il y a des influences jazz, soul, rock dedans, un peu funk aussi. Et c'est un projet qui a aussi un message, un engagement assez important, notamment par rapport à l'émancipation des femmes, donc on a des textes qui sont assez engagés là-dessus.
0: Et vous êtes donc nombreux. Comment vous vous retrouvez tous ensemble? Est-ce que c'est quelque chose qui est né avec justement ce tremplin musical qui met un petit coup de boost? C'est un projet qui existait au préalable et vous vous êtes dit on saisit l'occasion de ce tremplin musical et on essaye de faire un peu monter la sauce.
2: Bah, le projet existe déjà depuis longtemps, mais c'est vrai que le tremplin, on veut le faire parce que c'est toujours important de comment dire, de pouvoir utiliser des tremplins pour aussi se faire voir, rencontrer des gens et puis toujours commencer à avancer. Mais le projet existe déjà depuis 2024, 2025 avec sa forme actuelle, avec tous les musiciens. Donc on a quand même déjà pas mal fait de scènes, un EP qui est sorti aussi en février dernier. Et donc ça permet aussi de promouvoir tout le travail qui a été effectué depuis, devant tout le monde.
0: Comment il s'appelle cet EP?
2: Eyou.
0: Ok, en termes d'enregistrement, de production, comment vous l'avez produit, autoproduction, aidé par un studio ici?
3: Alors, c'est que de l'autoproduction. J'avais déjà connaissance d'un studio qui est au sud de Tours, à 1 heure, c'est le studio Train 28 avec Fabien Tessier. Donc, pour la petite histoire sur cette EP, on a fait une première tournée en juillet 2025, donc quelques mois après l'arrivée des derniers membres. Et à la sortie de cette tournée, on s'est dit il faut continuer, il faut aller plus loin, il faut continuer le projet. Donc on a décidé de faire cette EP. Donc on l'a enregistré en octobre, septembre-octobre, et sorti en février. Et avec cette EP, on a décidé de repartir en tournée assez récemment, puisqu'on est rentré il y a une semaine, un petit peu plus. Donc on a fait une semaine et demie de tournée, on a fait 6 concerts en 8 jours, un petit peu partout en France. Donc on essaye de faire vivre un maximum tout ce qu'on a créé, tout le projet, partout en France.
0: Alors tu parles de faire vivre, c'est bien le mot justement quand on défend comme ça un projet musical. Est-ce que on fait vivre un projet musical sur scène de la même façon quand vous êtes en tournée sur différentes dates en France que sur un tremplin musical où derrière il y a un enjeu, séduire un jury, séduire aussi un public pour essayer d'aller le plus haut possible. Est-ce qu'en termes scéniques c'est la même chose ou il y a des choses que vous modulez un peu?
1: En vrai, on part quand même de la même intention. Le but, c'est de livrer quelque chose qui est authentique. C'est un projet d'humain à humain. Et du coup, on donne ce qu'on essaie de faire le mieux. Évidemment, on essaie de s'adapter un petit peu aux endroits où on joue. Mais sinon, peu importe la date ou le nombre de personnes ou quoi, nous, on donnera le maximum à chaque fois.
0: Vous êtes tous ici autour de cette table dans ce projet musical étudiant. Et est-ce que pour certains, alors j'imagine qu'on ne fera pas l'impasse, il y en a peut-être qui sont en fac de musicaux, est-ce qu'il y en a qui sont dans d'autres UFR? Est-ce que vous avez pour certains un appui ou en tout cas bénéficié d'un statut particulier, celui d'artiste étudiant?
2: Alors je rectifie, moi je suis plus en études, du coup je suis intermittent du spectacle depuis cette année. J'ai terminé ma formation à Jazz à Tours et du coup j'ai acquis l'intermittence en octobre dernier. Voilà.
0: Mais tout frais.
2: Ouais, tout frais, ouais.
3: Mais à part ça, effectivement, on a 3 étudiants, donc sur les 5, on est tous issus de musicologie. Donc même Jeanne qui maintenant est étudiante à Jazz à Tours, qui est d'ailleurs un partenariat C'est ce qu'on appelle les JMA, Jazz et Musique Actuelle, donc c'est un partenariat entre la fac et Jazz à Tours, donc on est tous un petit peu issus de ce milieu-là, et c'est grâce à ça qu'on se connaît d'ailleurs. Donc voilà, on est vraiment du milieu de la musique pour chacun.
0: Vous avez parlé de musique néo-soul, donc j'imagine qu'il y a de la voix. Qui sont les chanteuses et chanteurs dans ce collectif, dans ce groupe ?
1: Je suis la chanteuse.
0: Okay.
1: Mais c'est vrai que sur certains morceaux, les gars font aussi des chœurs, et puis on a un peu le désir de travailler cet aspect-là plus précisément en résidence, d'en rajouter plus, de faire des trucs plus audacieux aussi.
0: Tu parlais de textes qui mettaient au cœur un peu des lyrics, l'émancipation féminine. C'est toi-même qui écris les textes et tu chantes français en anglais ?
1: Alors j'écris les textes et je chante en anglais. Du coup, en fait, le projet, il avait commencé il y a un petit moment, parce que c'est parti de base de mes compos que je faisais en piano-voix à la maison, et j'ai vraiment eu envie de faire prendre de l'ampleur à ces morceaux-là, et du coup, c'est pour ça que j'ai réuni les gars, et au fur et à mesure, c'est passé de mon projet à un groupe, parce que maintenant, on a vraiment tous, on a tous le même rôle, un rôle important dans le groupe, et un rôle créatif qui est à égalité pour tout le monde, quoi.
0: Et sur ce tremplin musical, alors je crois que c'était pas forcément, en tout cas c'était pas su forcément de tout le monde. Est-ce que vous savez, vous, quel est le prix, qu'est-ce qu'on obtient à gagner ce tremplin musical ?
3: Déjà, il y a tout le parcours en fait de ce tremplin, donc c'est de pouvoir jouer à la salle Télème, qu'on ait une captation vidéo qui soit rediffusée en live. Donc ça, déjà, voilà, c'est pas le vrai prix, mais c'est déjà une belle chance. Après, il y a la sélection nationale qui nous permet de jouer à Bordeaux, il me semble. Pareil, dans une belle salle avec un jury composé de professionnels. Il me semble qu'il y a le FIMU ou le FER. Il y a pas mal de labels, etc. Donc tout ça déjà représente en soi un gain pour nous. Et après, il me semble qu'il y a un apport pécunier selon les places ou des places en festival pour faire des ouvertures de festivals.
0: Vous avez déjà bénéficié ici aussi sur tour de coups de pouce de la part de différents dispositifs qui existent en région. Alors je pense à la FRAC Hamache, et qu'il y a aussi des possibilités de se faire accompagner par certaines des SMAC qui existent ici en région.
3: Alors on n'est pas encore accompagné, même si on essaye de s'immiscer dans le réseau de par des rendez-vous, donc comme tu l'as dit, avec la Fracama, avec le Temps Machine, même par les écoles Jazz à Tours et Tous en Scène. Il y a pas mal de dispositifs à faire qu'on n'a pas encore fait parce qu'on est trop jeune, on n'avait pas les supports, mais ça reste un objectif pour les années à venir.
0: Avec Will, on s'était vu avec le projet, je fais un pas de côté, tu étais déjà venu à Radio Campus avec le projet Fou C'est Qui. Je voulais juste prendre des nouvelles, savoir où on était ce projet, qu'en est-il?
2: Alors le projet est en voie de, il change un peu totalement, c'est-à-dire qu'il y a beaucoup de personnes du line-up qui s'en vont, et ça va peut-être se tourner vers quelque chose de plus expérimental et à la basse plus clarinette, avec beaucoup d'ajouts de fonds sonores, d'utilisation de la MAO et tout ça. Donc bon, le projet qui était très jazz fusion va plutôt se transformer dans encore du jazz, mais assez expérimental et tout ça, et surtout à deux, parce que c'était compliqué avec de gérer tout avec les autres personnes du groupe, et comme on s'entend bien avec Arthur le clarinettiste, et qu'on arrive bien à travailler ensemble, on s'est dit qu'on allait continuer à deux l'aventure.
0: Et tu parlais justement de gens qui s'en vont. Vous êtes tous des jeunes gens, plus ou moins sortis ou récemment sortis des études, ou sinon vous êtes encore dans vos études, et voilà, donc vous êtes des gens appelés à de la mobilité. Est-ce que justement, quand on monte comme ça des projets musicaux, c'est quelque chose aussi qu'il faut avoir en tête, que peut-être il y a des gens qui peuvent partir, d'autres qui peuvent arriver, et que ça crée aussi une certaine peut-être insécurité, je sais pas.
1: Complètement, faut en avoir conscience. C'est vrai que nous, on a eu un ancien line-up où il y avait un autre pianiste, un autre guitariste avec qui on a fait un petit bout de chemin aussi, et en fait ça nous a apporté pas mal de choses, et quand les gars sont arrivés, ça a complètement modifié, le groupe sonne plus pareil, ça peut pas sonner pareil avec des personnes différentes, et puis c'est tant mieux, parce que la musique, elle évolue aussi comme ça. Après, j'espère que ça va rester comme ça.
4: Bon, j'ai une question additionnelle. Est-ce qu'il y a récemment, on a interviewé des artistes, plutôt podcasteurs, youtubeurs, ou des choses comme ça, et qui nous expliquaient qu'en fait, ils mettent la moitié du temps de travail sur la com et la moitié en production. Du coup, j'aimerais savoir, du côté des musiques actuelles, est-ce que c'est vrai pour vous aussi ? Est-ce qu'il y a autant de boulot de com, d'aller se montrer, de réseauter, que de temps accordé aux répétitions, au travail, à l'écriture, à s'entraîner, à apprendre ?
3: Nous, c'est un petit peu différent parce que sur un projet musical, il y a énormément de travail à faire, donc que ce soit la production, la diffusion, etc. Donc on essaye de dispatcher un petit peu tout ça pour qu'une seule personne n'ait pas à faire tout le travail. Donc au niveau de... par exemple, je m'occupe du booking et de la diffusion et je ne vois pas ce qui est fait sur la com. J'ai un petit regard dessus, mais je ne sais pas le temps qu'ils mettent à faire... telle ou telle com, etc. Sachant qu'effectivement, on a pas mal de travail, tout ce qui est en répétition, on peut faire jusqu'à 3 répétitions par semaine, donc c'est un rythme qui peut être assez violent. Pour la production de l'EP, on a passé une semaine en studio, puis après c'était du mixage, donc c'est pareil, c'est difficile à quantifier tout ça en fait.
2: En soi, je pense que quand même, plus on avance, plus la musique finalement est en moindre pourcentage que tout le reste, quand on reste en autoproduction, je parle. Parce qu'en soi, les meilleurs moments, c'est quand on compose, qu'on travaille notre musique et qu'on joue sur scène. Mais finalement, le pourcentage que prend la com, les rapports humains pour avoir du réseautage, etc., en fait, ça prend énormément de temps par rapport au reste de la musique. Enfin, je ne sais pas ce que vous en pensez, mais bon, quand on voit le temps qu'on y passe, c'est un truc de fou, quoi.
1: Oui, c'est ça. Bah là, pour l'instant, c'est Ryan et moi qui nous occupons de la com. Ryan, il est plutôt au montage. Et moi, je suis plutôt pour aussi ce qui est légende, tout ça, le fait de simplement poster aux heures et voilà. Et ça prend un peu de temps, mais du coup, on croise les doigts pour potentiellement rencontrer des professionnels qui nous permettront d'être simplement musiciens et voilà.
4: Peut-être qu'on n'évalue pas toujours la quantité de travail que ça représente d'être musicien ou musicienne. De se dire, oui, il y a ce qui est visible sur scène, mais il y a tout le travail de répétition, d'écriture, de travailler son instrument. Et il y a ce que vous expliquez aussi, tout ce travail de com, de réseautage qui s'ajoute en plus. Et ça, c'est pas forcément des heures qui sont connues, qui sont valorisées, qui sont comptabilisées peut-être dans une intermittence. Donc du coup, comment on valorise ce travail-là ? Parce que ça, c'est quand même des heures et c'est aussi des vraies compétences. Enfin, là, tout ce qui est travail de com, c'est des vraies compétences. Du coup, ça veut dire que dans vos études, vous avez des modules en plus pour apprendre ça, parce que c'est au-delà de la musique, c'est des compétences qui sont vraiment spécifiques. Donc du coup, bravo, parce que vu tout le travail que ça représente, je sais pas, comment est-ce qu'on bricole ? Est-ce qu'on essaie des trucs ? Comment ça se passe ?
3: C'est toujours un peu compliqué parce qu'on sait pas toujours comment faire. Moi, j'ai eu la chance d'avoir un autre groupe avant, donc j'avais déjà des bases pour démarcher tout ce qui est salle, professionnel, etc. Le mot valoriser, assez intéressant, parce que c'est compliqué déjà d'avoir un retour sur ce qu'on fait, donc hors musical. On sait vraiment pas comment ça se passe, en fait. On peut avoir des retours sur des choses qui ne devraient pas en avoir, et inversement. Donc c'est toujours compliqué. Effectivement, c'est une phase que les gens ne voient pas et qui est pourtant hyper importante. Mais si on le fait pas, en fait, la musique n'existe pas. Donc c'est aller voir des salles de concert, c'est aller parler de nous à tout ce qui est réseau, Fracama, Temps Machine, etc. Mais ça, on a pas de retour. On peut pas quantifier en fait ce que ça nous apporte.
1: Et puis c'est vrai que c'est full DIY en vrai. Hein. Par exemple, en com et tout ça, on se forme complètement sur le tas. On essaie de demander des conseils à des gens, de regarder. On regarde des vidéos sur Instagram, par exemple. Comment est-ce qu'ils font ça ? Pourquoi est-ce que cette vidéo, elle est catchy ? Pourquoi est-ce que cette publication-là, ça marche ? Pourquoi celle-là, elle ne marche pas ? Et c'est de l'observation et de la discussion pour essayer de faire mieux après.
2: Et de l'entraide avec des gens, des fois, qui sont du métier, qui sont, par exemple, des potes ou des amis, etc., et qui sont peut-être pas forcément que dans le culturel ou dans l'événementiel musical, mais qui ont aussi des bases de ça, quoi, de marketing, de trucs comme ça, de com, qui peuvent nous aider, quoi, et nous être utiles. Mais sinon, c'est beaucoup de débrouille quand même.
0: Vous êtes, j'imagine, présent sur les plateformes, sur les réseaux sociaux. Si on veut écouter un titre, s'il y a un titre à écouter de Dirty Kitten, lequel vous nous conseilleriez ? Est-ce qu'on peut le trouver effectivement sur les plateformes ?
1: S'il y a un titre à écouter, moi je dirais d'écouter Anger Issues. C'est le morceau qui renvoie, je pense, le plus qu'on fait sur scène, un truc un peu punchy qui emmène et qui a des textes un peu crus, un peu rigolos. Enfin rigolo, pas forcément, ça dépend.
0: dans ta tête c'est rigolo en tout cas.
1: Dans ma tête c'est rigolo, c'est déjà ça. Et puis bah du coup il est sur notre EP Hey You et il est disponible sur toutes les plateformes.
0: Ok. Et eh ben rappelle-nous le titre de l'EP.
1: Hey You.
0: On va faire un tour sur cette EP pour se quitter. Nous on va vous souhaiter un bon concert, bonne chance pour la suite de l'aventure et puis au plaisir de vous retrouver sur Radio Campus.

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Les personnes que vous recherchez sont celles dont vous dépendez. Vous allez déclarer publiquement qu'il n'y a pas de groupe clandestin. 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

0: Candé, fête la biodiversité. 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
1: Nous nous trouvons sur le site du château de Candé à l'occasion de la fête de la biodiversité.
0: 5e épisode, lire et faire lire en Indre-et-Loire avec la direction départementale du livre et de la lecture.
2: Alors auditeurs et auditrices de Radio Campus, aujourd'hui nous sommes sur le domaine de Candé qui accueille pour la première fois ce dimanche 26 avril la fête de la biodiversité sur son parc de 230 hectares classé espace naturel sensible.
0: Tout d'abord, vous entendrez Fabien Thibault-Galbi, responsable adjoint du domaine de Candé, et Cécile Leroux, chargée de projet environnement à la direction de la transition écologique du conseil départemental. Ils nous rappelleront les enjeux de cet événement et nous parlerons plus en détail du domaine de Candé. Vous entendrez ensuite Anne-Sophie Pascal, directrice déléguée du livre et de la lecture publique au conseil départemental d'Indre-et-Loire, ainsi que son collègue Benjamin Drouillet, en charge de la biodiversité.
2: Alors une journée pensée pour tous les publics est dédiée à la découverte du patrimoine naturel de la Touraine et à la sensibilisation, préservation de la biodiversité qui nous entoure. On accueille aujourd'hui Fabien Thibault-Gabilly et Cécile Lehoux. Alors pour commencer, est-ce que vous pouvez vous présenter votre rôle?
3: Alors bonjour, moi c'est Fabien Thibault-Gabilly et je suis le responsable adjoint du domaine de Candé.
4: Et bonjour, moi je m'appelle Cécile Leroux, je suis chargée de projet environnement dans la direction des transitions écologiques du département.
2: C'est une première pour le domaine de Candé d'accueillir cette fête de la biodiversité. Quel est l'objectif principal de cette journée ?
4: L'objectif principal de la journée, ça va être d'amener les différents publics, grand public, famille, déjà curieux, déjà passionnés, que ce soit les néophytes ou les connaisseurs, à pouvoir rencontrer les acteurs de l'environnement en Indre-et-Loire. Il y a beaucoup d'associations qui sont présentes, pour la plupart des partenaires du département, qui participent à la gestion et à l'animation des différents espaces naturels sensibles.
2: Pour nos auditeurs, est-ce que vous pouvez préciser le terme néophyte, s'il vous plaît ?
4: Néophytes, ceux qui ne sont pas encore passionnés ou peut-être pas encore connaisseurs.
2: Alors le parc fait 230 hectares et est classé espace naturel sensible. Qu'est-ce que cela signifie en termes de protection ?
4: Un espace naturel sensible, c'est un espace qui a été classé par un département. Ça implique pas forcément une juridiction particulière, on n'est pas dans un cœur de parc national, on n'est pas dans un cœur de réserve naturelle nationale, c'est tout à fait ouvert au public. L'objectif, il est double, protéger la biodiversité, améliorer sa conservation et ouvrir au public pour permettre justement un lien entre la biodiversité et les humains. Les humains qui font partie de la biodiversité.
2: Justement, quels sont les trésors naturels qu'on peut observer ici à Candé ?
3: Alors à Candé, on a une faune et une flore remarquables. On a des orchidées sauvages d'ailleurs, en ce moment c'est la période pour venir les découvrir. On a aussi une héronnière sur le fond du domaine. Héronnière qui s'était un petit peu effacée avec l'arrivée de l'autoroute et qui reprend de l'importance en ce moment. On a vu que cette année il y avait énormément de hérons. Et on a aussi des petits nouveaux sur le domaine de Candé. On a découvert des traces de loutres et ça nous fait vraiment plaisir, c'est assez chouette.
2: Aujourd'hui, vous allez présenter des tables rondes, enfin Cécile Lehoux. Est-ce que vous pouvez nous en parler un peu, nous présenter ce qui va se passer aujourd'hui ?
4: On va avoir la chance d'accueillir plusieurs auteurs, pour la plupart qui sont du département ou de la région, des auteurs locaux qui sont passionnés de nature, passionnés d'environnement, et chacun avec un regard qui sera différent. On a des profils qui seront très scientifiques, qui seront très pointus dans leur domaine, et d'autres qui sont plus artistiques, plus contemplatifs. L'objectif des tables rondes, ça va être à la fois de pouvoir parler des œuvres, parler des auteurs, mais aussi pouvoir parler de leur contenu et de leur façon de présenter le message. Quand un auteur fait le choix d'une publication, il y a deux niveaux de lecture. Le premier niveau, ce sera vraiment le contenu. Quel message est-ce que l'auteur va faire passer dans son livre ? Est-ce qu'il va parler d'une espèce, d'un habitat, d'un concept comme le réchauffement climatique, par exemple ? Et ensuite, il y a le deuxième niveau de lecture, ça va être, eh bien cet auteur, pour faire passer un message, il fait des choix. Il fait un choix d'un média. Est-ce qu'il va choisir la photographie, le développement écrit, les cartographies, les schémas, les statistiques ? Il va avoir un tas de médias, un tas d'outils à sa disposition, lequel il va choisir et comment il va mettre en forme son message pour pouvoir le transmettre. Donc ce qui est très intéressant avec les ouvrages qui sont à disposition aujourd'hui, c'est qu'on peut voir à la fois le contenu de ce que l'auteur a souhaité présenter, mais aussi la façon dont il a décidé de présenter son point de vue. Ça, c'est quelque chose de formidable qui peut nous permettre d'encore une fois dessiner un trait d'union entre nature et culture, puisqu'on a à la fois la façon d'observer la nature et la façon de transmettre son message.
2: On a fait un tour dans l'espace et on a vu que la boîte à livres était invitée. Est-ce que c'était important pour vous aujourd'hui d'inviter la boîte à livres et pourquoi ?
3: Alors c'était important pour nous parce que c'est une librairie déjà qui est du coin. Il est important aujourd'hui d'acheter local et on voulait que les gens qui rencontrent les auteurs puissent acheter leurs ouvrages et d'autres d'ailleurs qui sont tous par contre autour de la biodiversité.
2: Comment est-ce que vous avez construit cette journée et est-ce qu'il y a un public cible ?
3: Alors le public cible, on va avoir un petit peu de tout. Le public premier, ça va être les familles. Cécile tout à l'heure soulignait les néophytes. On a aussi des gens plus pointus certainement qui vont venir. Et donc on s'était dit qu'on était le seul château d'Indre-et-Loire à être espace naturel sensible. Et on s'est dit qu'il fallait qu'on le fasse savoir et quoi de mieux que d'inviter toutes les associations qui travaillent avec le département pour faire une jolie journée autour de la biodiversité.
2: Sur les stands également beaucoup d'activités ludiques. C'est important pour vous de mettre les enfants aussi au cœur du sujet ?
3: Ah bah oui, c'est plus qu'important en ce moment. On le voit de plus en plus, les associations avant attiraient beaucoup d'adultes, et maintenant on essaie de cibler les enfants, puisque c'est eux qui vont faire l'avenir, évidemment, et c'est important qu'ils soient informés sur ce qui se passe en ce moment.
2: Est-ce que vous avez à cœur que des journées comme celle-ci deviennent pérennes, peut-être tous les ans ou...
3: Ah bah c'est une première édition, on espère bien qu'il y en aura d'autres derrière.
2: Merci beaucoup.
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5: Vers le milieu de juillet 1914, Madame la marquise de Grantaire s'installa dans la propriété qu'elle possède aux environs de Dieppe. Sa petite fille Yvonne et son neveu Bertrand l'accompagnaient. Bécassine, qui avait eu un congé, rejoignit sa maîtresse le matin du samedi 1er août. Elle la trouva fatiguée et soucieuse. « C'est-y des fois que madame aurait des ennuis ?» demanda-t-elle. « Pas des ennuis, Bécassine, de graves inquiétudes. Il faudrait ne pas être française pour ne pas se sentir inquiète en ce moment. » Bécassine, qui n'a pas lu les journaux, reste abasourdie. Elle se cherche des motifs d'inquiétude et ne s'en trouve pas. Pourtant, elle est française. Bien française. Elle va demander l'explication du mystère à l'office où sont réunis la cuisinière Marie, le jardinier Firmin et le jeune Zidore, son préféré, son confident. Eux aussi sont mornes et sombres. « Dis-moi, Zidore, pourquoi qu'il faut être inquiète en ce moment quand on est française ?»« Parce qu'il va peut-être y avoir la guerre, mademoiselle Bécassine. La guerre !»« La guerre ? Avec qui ?»« Avec tous les boches de la Bauchie. » « Ah !» fait Bécassine. Elle croit devoir prendre la figure de quelqu'un qui a compris. Elle n'a rien compris du tout. La guerre, elle ne sait pas en juste en quoi cela consiste. Les boches et la bauchie, elle n'en a jamais entendu parler. Mais elle se ferait hacher plutôt que d'avouer son ignorance. Vite, elle monte dans la chambre d'Yvonne, se rappelant qu'il y a sur la table un atlas. Elle regarde longuement les cartes, la table alphabétique, pas de boche, pas de bauchie. Pourtant, mademoiselle Yvonne lui a dit que tous les peuples du monde ont leur nom marqué là-dedans. Alors sa figure s'illumine et elle se précipite au salon. Maître et domestique y sont assemblés très émus. « C'est la guerre, dit Bertrand qui revient du village. La mobilisation est affichée. Je pars demain. Moi, je vais m'engager, crie Isidore. Madame de Grantaire pleure doucement. Son chagrin navre Bécassine, mais elle va le calmer. Elle s'approche de sa maîtresse et lui parlant à l'oreille, « Faut pas que madame se fasse du mauvais sang comme ça. Possible qu'il y aura la guerre, mais comme c'est avec des gens qui n'existent pas, ça ne présente guère de risque. » L'excellente madame de Grantaire, pour lui laisser passer une nuit paisible, n'a pas détrompé tout de suite Bécassine. Le lendemain seulement, elle lui a révélé que la Beauchie c'est l'Allemagne, que la guerre sera terrible, et Bécassine fond en larmes. Mais Bertrand et Isidore entreprennent de la consoler. « Vous faites pas de bile, mademoiselle Bécassine, on les aura, les boches !»« Bien sûr qu'on les aura avec des zéros comme vous !» affirme Bécassine, riant à travers ses larmes. « Et puis, reprend Bertrand, si je tombe sur le front, je te fais mon héritière !» Bécassine rit tout à fait. « Ça, monsieur Bertrand, vous le dites pour vos gosses et de moi. C'est pas un grand beau jeune homme qui va tomber sur le front. Ça peut m'arriver comme aux autres. » Bécassine est sortie brusquement. Elle reparaît après quelques minutes. « Prenez ça, monsieur Bertrand. C'est le bourrelet qu'on me mettait quand j'étais gamine, parce que j'étais sujette à choir. Il est un peu petit pour vous. Tout de même, ça vous protégera le front. »
0: Anne-Sophie Pascal, directrice déléguée du livre et de la lecture publique au Conseil départemental d'Indre-et-Loire, ainsi que son collègue Benjamin Drouillet, en charge de la biodiversité.
6: Nous voici de retour, auditeurs, auditrices. Nous sommes toujours à Candé, fête la biodiversité au domaine de Candé, à Mont. Et alors, voici que s'achève notre plateau radio. Alors, sur ce plateau, pour terminer, en beauté et toujours en livre, eh bien nous recevons Anne-Sophie Pascal. Bonjour.
7: Bonjour.
6: Anne-Sophie Pascal, directrice déléguée du livre et de la lecture publique au Conseil départemental d'Indre-et-Loire. Merci de nous rejoindre sur ce plateau. Et alors, avec vous, il y a un invité surprise.
7: Et oui, je me suis permis d'inviter mon collègue Benjamin à intervenir avec moi. Benjamin étant le référent transition écologique pour la bibliothèque départementale et d'autres services aussi du conseil départemental. Donc je trouvais ça tout à fait pertinent de lui donner la parole, d'autant qu'il est là depuis ce matin pour tenir le stand de la bibliothèque départementale. Donc vraiment, il avait toute sa place sur ce plateau.
8: Tout à fait. Merci pour l'invitation.
6: Et j'en profite pour remercier à nouveau les équipes du conseil départemental hein, qui nous ont réservé un très bon accueil sur cet événement. Ça mérite d'être souligné. Alors je me tourne vers vous deux et vers Lola aussi qui est avec nous sur ce plateau pour parler des bibliothèques départementales. Peut-être que vous voudriez nous rappeler l'un et l'autre combien il y en a des bibliothèques départementales et en fait en quoi elles sont différentes par exemple des bibliothèques municipales qui sont peut-être plus connues de nos auditeurs.
7: Oui, complètement, parce que les bibliothèques départementales, c'est vraiment des bibliothèques publiques, mais particulières. En fait, ce sont des bibliothèques qui sont au service des autres bibliothèques sur le département. Donc, combien il y en a ? Eh bien, il y en a quasiment une par département en France, donc il y en a une centaine, puisqu'il s'agit d'une compétence obligatoire des conseils départementaux. C'est-à-dire que le conseil départemental, il a vraiment dans ses compétences obligatoires le fait qu'il doit soutenir les bibliothèques publiques partout sur le territoire du département. Donc nous sommes la bibliothèque départementale d'Indre-et-Loire, nous sommes présents sur 3 antennes à Tours, Loches et Chinon et nous sommes partenaires de 123 lieux de lecture, c'est-à-dire des bibliothèques municipales ou intercommunales qui travaillent directement avec nous. Sachant que nous travaillons aussi avec les grandes bibliothèques de l'agglomération de la métropole de Tours pour des projets particuliers comme le portail numérique Nomade. Donc en fait on travaille avec quasiment 130 bibliothèques sur tout le territoire départemental et la mission principale des bibliothèques départementales c'est de faire en sorte que chacun puisse avoir accès au service d'une bibliothèque publique, donc à la culture, à l'information, librement et quasiment gratuitement partout où il vit et notamment en ruralité. C'est ça la compétence principale des bibliothèques départementales.
6: Alors qu'est-ce qu'on trouve dans vos collections et comment ça se passe? Est-ce que vous prêtez aux bibliothèques autres? Comment ça marche?
7: Alors oui, tout à fait. On va prêter des collections en grande quantité aux bibliothèques qui sont nos partenaires. Donc nous, nous avons une collection départementale de 250 000 documents, en majorité des livres, des bandes dessinées, des mangas. Mais nous avons aussi des CD, des DVD. Nous avons créé un fonds de vinyle il y a maintenant 2 ans. Et nous avons créé aussi une ludothèque. Donc nous avons 700 jeux que nous prêtons aussi également en grande quantité à nos bibliothèques partenaires. Et nous leur prêtons aussi tout ce qui va être outils d'animation. Donc ça va être des outils pour raconter, des tapis de lecture, tabliers de lecture, on leur prête des petites expositions. Et d'une façon générale, de toute façon, on va leur prêter tout ce qui peut leur permettre, tout ce qui va être ensuite prêté à leurs propres lecteurs. Donc nous, on est vraiment un peu la super bibliothèque. Et eux, ensuite, ils sont en direct avec leurs lecteurs et leurs usagers. Je voudrais juste ajouter que les lecteurs eux-mêmes, ils peuvent se connecter directement sur le site de la bibliothèque départementale, bibliothèque.touraine.fr. Ils ont accès à notre collection de 250 000 documents et ils peuvent, en un clic, demander à se le faire livrer dans la bibliothèque de leur choix.
6: C'est-à-dire que vous faites du ruissellement, si on peut dire.
7: Exactement, et nous, ça fonctionne très bien. C'est un service qui est en expansion. Et quand on entend que les gens ne lisent plus, que c'est catastrophique, et ben nous, en tout cas, dans le flux des réservations que l'on a, c'est pas du tout ce que l'on constate. Au contraire, c'est un flux qui augmente. Et le fait que ce soit aussi illimité en nombre... Alors, attention, après, quand le lecteur il emprunte depuis sa petite bibliothèque rurale, ça va pas forcément être en illimité, mais en tout cas depuis chez nous, il a vraiment accès à notre collection en illimité. Et ça, je pense que ça aide beaucoup au fait que le service ait du succès.
9: Une autre de nos missions qui est peut-être moins visible tout de suite, parce que le prêt de documents, du coup, il est visible du grand public, parce qu'il emprunte nos documents, il voit bien que c'est des documents du conseil départemental, mais c'est qu'aussi, on forme les bibliothèques, en fait. On forme les bibliothécaires, plutôt. On les conseille, parce que parfois, il peut y avoir une forme d'isolement sur le terrain, et il peut y avoir des gens qui sont beaucoup... On a beaucoup de bénévoles, qui donc ont beaucoup d'envie, mais n'ont pas toujours le bagage ni les compétences. Donc nous, on est là aussi pour les former et pour les motiver. Et c'est aussi pour ça qu'on leur prête des outils d'animation, parce que les bibliothèques ne sont pas que des lieux d'empreinte de documents, mais aussi des lieux de vie, de plus en plus.
7: On a aussi une mission de soutien à l'action culturelle. Donc dès qu'une bibliothèque, elle va avoir envie de faire vivre son lieu autrement que par du prêt de documents, elle va vouloir faire venir un auteur, faire venir un atelier, faire venir un petit spectacle. Et bien du coup, on va les accompagner aussi de façon logistique, de façon financière également. Donc ça, c'est aussi dans nos missions. Et puis enfin, la mission de conseil et d'accompagnement, mais ça, c'est quasiment du quotidien. C'est-à-dire dès qu'un bibliothécaire d'une autre réseau, il se pose une question où il a envie de mettre en place quelque chose, et ben nous, on est vraiment le service support pour l'aider à faire ça.
6: Alors je regarde avec gourmandise toutes les amenables des livres, là peut-être un jeu, je vois que vous avez apporté plein de choses sur le plateau, est-ce que vous voudriez nous dire ce que c'est?
7: Oui, eh bien, on a apporté une petite sélection donc, sur le thème de la biodiversité, de la transition écologique. Donc aujourd'hui, bah, c'était le thème du stand que l'on tenait jusqu'à 18h. Et donc là, on a fait une petite sélection, mais alors toute subjective, hein, avec Benjamin. Chacun a pris un peu sa sélection. Moi, je trouvais ça très intéressant de montrer... Donc moi, j'ai sélectionné vraiment une diversité de documents. Donc j'ai un album jeunesse, j'ai un roman ado... Et j'ai un roman adulte ainsi qu'un documentaire, un essai en fait, un humoristique. Je vais peut-être parler de l'album jeunesse. Donc l'album jeunesse, il s'appelle Petit à petit, quelque chose fond là-bas. C'est un album d'une illustratrice qui s'appelle Émilie Vaste, qui est un album magnifique sur le thème de l'Arche de Noé et qui fait le lien entre l'Arche de Noé et le réchauffement climatique, c'est-à-dire que les animaux, au fur et à mesure, montent dans l'Arche et se demandent quand est-ce que enfin les hommes vont se décider à agir pour empêcher que l'eau monte. C'est un album qui est très très beau et je voulais faire le lien avec une carte postale très belle qu'a réalisée Émilie Vaste, justement, pour l'Association des bibliothécaires de France, pour illustrer le fait que les bibliothèques publiques, et toutes les bibliothèques d'ailleurs, universitaires aussi, sont actrices de la transition écologique. Et donc voilà, je trouvais ça beau de faire ce lien entre l'album et l'illustration de la carte postale. Merci Benjamin.
6: Allez, qu'est-ce qu'il y a d'autre sur ce plateau là?
9: Alors, moi je peux en présenter un. J'ai beaucoup de choses. Je vais commencer par le jeu de société parce qu'en fait c'est assez surprenant. Donc on a plus de 400 jeux de société aujourd'hui dans nos collections. Et en fait, la thématique écologique s'impose aussi par le jeu. Et celui-ci s'appelle Cascadia, et il est vraiment génial. On est plongé dans une réserve naturelle d'Amérique du Nord, et on doit composer au mieux les différents types de territoires, les marécages, les montagnes, les forêts, et les différentes espèces qui vont plus ou moins cohabiter entre elles. Donc vraiment une thématique de biodiversité évidente, et avec une dynamique de jeu qui est très chouette, et graphiquement, il est magnifique aussi.
7: Je vous en présente un autre. Je trouvais intéressant parce que pour moi, il illustre vraiment ce que c'est que la bibliothèque publique, c'est-à-dire c'est un endroit où on va se laisser surprendre par des choses que l'on ne cherchait pas forcément. Et en ce sens, c'est un peu un lieu culturel unique en fait, c'est-à-dire qu'on n'y va pas pour voir quelque chose précisément, pas forcément. Au contraire, on va avoir une profusion de choses et on va tomber sur des choses. Et d'ailleurs, on l'a vu, je crois que vous l'avez vu toute la journée. En tout cas, moi, temps que j'ai été sur le stand, c'était assez parlant. Les gens qui s'arrêtaient devant les étagères, qui feuilletaient, qui se laissaient surprendre par les documents.
9: Exact.
7: Et donc, ça arrive même aux bibliothécaires. Et donc, moi-même, je suis tombée sur ce roman qui était dans nos nouveautés, qui s'appelle « Bleu comme la rivière », d'une dame qui s'appelle Louise Browais. Alors, j'espère que j'écorche pas son nom et je m'excuse si c'est le cas. Et c'est un roman très surprenant parce que c'est un roman un peu classique en fait sur le quotidien d'une femme qui a la quarantaine et puis qui se pose des questions, qui est mère et puis la maternité ça se passe pas forcément très bien, puis elle se pose des questions sur sa vie, mais en fait ça part vraiment sur l'effondrement de la biodiversité et la sixième extinction de masse qu'on est en train de vivre, et donc elle entremêle à ses réflexions qui sont des réflexions personnelles et de romans peut-être voilà un peu classiques qu'on a déjà vu, vraiment un parallèle avec ce qu'on vit actuellement au niveau du changement climatique, et donc titre-là, je le trouvais très très très très intéressant et pile dans notre thème.
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5: Je suis Candice de la bibliothèque départementale et je vais vous lire un extrait de Princesse de science écrit par Colette Hivert. Avec son idéal naïf de la femme intellectuelle mariée, elle était entrée crânement dans la vie conjugale et, persuadée de l'excellence de ses vues, elle continuait de concilier, à travers tous les orages, ses rêves de gloire et son amour, se croyant très sage pour donner quelquefois, par habileté, plus à celui-ci qu'à cela. Madame Lancelevé, finit-elle par dire avec humeur, eut plus de loyauté que toi, voilà tout. Thérèse, un peu suffoquée, demanda une explication. Une fois de plus, il dégonfla son cœur, redit ses peines passées, montra quel duperie avait été son rôle d'époux. Elle n'avait jamais cherché dans le mariage qu'une diversion aux fatigues d'un métier qui, seul, était son but, sa raison d'être. Et il avait beau, par réserve naturelle, par décence, retenir sa violence, ménager ses termes, il la blessa cruellement. Alors elle prit l'offensive à son tour. « J'ai sacrifié, pour une maternité que tu désirais, une thèse qui m'eût classée au même rang que Madame Lancelevé. J'ai renoncé, pour être plus souvent chez nous, à suivre les cliniques de Boussard, les opérations d'Artout. J'aurais désiré faire de la médecine aliéniste dans l'établissement de Janicot. Je ne t'en ai même pas parlé, car Passy, c'était trop loin et tu m'aurais blâmé. Est-ce que je n'aurais pas dû, cependant, m'adonner aussi à la bactériologie ? À défaut d'un laboratoire chez moi, que j'aurais eu cependant sans mon mariage, n'aurais-je pu travailler à l'école, devenir quelqu'un, faire quelque chose ? Si je suis demeurée une doctoresse modeste et ignorée, réduite à me contenter de la clientèle, ce fut la rançon de mon amour pour toi, car seule, sans ma maison à tenir, sans le souci de ton bien-être, sans cette grossesse, sans tes exigences enfin, je compterais un peu aujourd'hui dans le monde médical. Je suis de trop dans ta vie, Thérèse. Notre mariage pèse à tes épaules, je fus l'obstacle à ta gloire. Veux-tu redevenir libre ? Elle eut un sourire amer. C'est trop tard, nous sommes mariés pour toujours.
6: Lola, as-tu une question pour nos invités ?
10: Alors oui, j'aurais peut-être une question. Quel est votre rôle aujourd'hui à la fête de la biodiversité, ici avec nous ?
7: Eh bien, notre rôle, du coup, c'est de montrer que les bibliothèques sont des actrices de la transition écologique et qu'on a vraiment notre place dans cette dynamique, qui est une dynamique qui nous concerne toutes et tous. Ça, je pense qu'on l'a vu tout au long de la journée. Et alors, pourquoi les bibliothèques publiques sont particulièrement en pointe et pourquoi est-ce que ce sont des services publics qu'il faut particulièrement mobiliser sur ce sujet ? Eh bien, parce qu'une bibliothèque publique, en fait, c'est décroissant par nature. C'est-à-dire que c'est un endroit où on va prêter des choses. Donc, Donc au lieu que chacun achète son petit livre et puis chacun l'a chez soi, ou son petit matériel, puisque de plus en plus on se met à prêter d'autres choses que des livres, donc des matériels parfois coûteux, des objets, etc. Et ben en fait on va mutualiser tout ça et ça va servir à plein de personnes à la fois, donc déjà c'est décroissant. Ensuite parce qu'on a un maillage sur le territoire qui est assez exceptionnel, donc 123 lieux de lecture en Indre-et-Loire en ruralité, et en fait on a 16 000 bibliothèques partout sur le territoire français, donc on peut dire que vraiment à très très peu de kilomètres de chez soi, on a une bibliothèque publique où on a accès à la culture et à l'information, et ça aussi par nature c'est décroissant. Avoir accès à l'information, c'est aussi hyper important pour tout ce qui est biodiversité, transition écologique, puisque ce sont des domaines qui avancent très vite, malheureusement, sur lesquels la connaissance avance très très vite, et donc faut se tenir informé, faut se tenir au courant si on veut toujours avoir une idée précise en fait de ce qui se passe autour de nous. Et donc pour ça, les bibliothèques sont un lieu assez exceptionnel pour cela.
9: Du coup, j'ai deux livres devant moi qui illustrent ce que vient de dire Anne-Sophie. C'est qu'on a un rôle d'information aussi, tout simplement, hein, surtout à une ère où la désinformation progresse et la désinformation climatique, elle est redoutable et elle est en première pointe sur des médias de masse que je ne citerai pas ici. Et des livres comme Le Monde sans fin, par exemple, de Jean Covici et Blin, ou Les algues vertes de Inès Léraud, ou Le livre du climat que j'ai pris là, en fait, c'est des livres qui sont vraiment de la vulgarisation. Et la vulgarisation, moi, c'est un mot que j'adore. Parce qu'en fait, c'est pas un gros mot. Au contraire, c'est rendre le plus accessible possible des choses qui sont ultra complexes à comprendre. Par exemple, Le Monde sans fin, qui a été critiqué et qui est critiquable sur certains aspects, vulgarise des choses qui sont d'une complexité abyssale sur notre dépendance aux énergies, sur comment le pétrole a modifié notre monde et comment on pourrait peut-être imaginer un monde sans lui. Clairement, on a un rôle très fort de vulgarisation sur des thématiques qui sont d'intérêt général.
7: Et on a un rôle très fort de débat d'idées, hein, puisque tu parles du monde sans fin qui est critiqué, critiquable, etc. Et la bibliothèque, c'est l'endroit où on va trouver le monde sans fin, où on va trouver un livre qui dira pas tout à fait la même chose que Jean Covici, où on va pouvoir faire venir un universitaire de l'université de Tours qui va expliquer et vulgariser justement au grand public un petit peu tous ces enjeux-là. Donc c'est pour ça qu'on est un lieu essentiel.
10: Merci beaucoup.
6: Bon alors, histoire qu'on se couche moins bête, pour celles et ceux qui n'ont pas lu Le Monde sans fin, vous voudriez nous résumer en quoi ça crée des débats enflammés ?
9: Alors en fait, le débat principal, donc moi c'est un livre qui est génial et factuellement, il est assez inattaquable sur plein d'aspects. L'aspect le plus attaqué, c'est qu'en fait Jean Covici estime que le nucléaire actuellement est la moins pire des solutions. Et qu'en gros, selon lui, il faut qu'on soit moins dépendant aux énergies qu'on consomme moins d'énergie, c'est sûr, mais qu'actuellement, on ne pourrait pas radicalement tout baisser parce que ça serait, nos modes de vie seraient complètement exploseraient en vol, et qu'actuellement, en gros, le nucléaire est le meilleur ratio qualité, enfin production et effet secondaire, parce qu'il n'a pas d'effet secondaire notamment sur le réchauffement climatique. Par contre, il a d'autres effets secondaires. Et c'est là-dessus où il a été beaucoup attaqué par des gens qui estiment que non. Et là, on rentre dans des débats d'experts, hein, clairement, sur le calcul de coûts, risques, bénéfices, etc. Et comme dit Anne-Sophie, nous, on a un rôle, en tout cas, de proposer ce débat et de ne pas le trancher parce qu'on n'a pas toujours les compétences là-dessus, hein, tout simplement.
7: Non, on est là pour permettre aux personnes d'être des citoyens éclairés et donc de pouvoir se faire leur propre opinion sur des sujets qui sont complexes, sachant que c'est des sujets sur lesquels on avance très vite et donc une opinion aujourd'hui va se modifier demain parce qu'il va y avoir une découverte, va y avoir une expérimentation, va y avoir un pays qui va s'engager dans une voie et puis on va pouvoir en tirer des conclusions, etc. Et donc tout ça va évoluer.
6: Bon, ben, nous sommes faits pour travailler tous ensemble, alors, crois-je. Alors, j'en reviens, si vous voulez bien, un peu sur les... Vous l'avez déjà évoqué, sur les enjeux, disons, de la médiation du livre, disons, de territoire rural. Alors, peut-être voudriez-vous nous préciser quelles contraintes, comment maintenir et attirer le public Et puis, bah, est-ce qu'il y a des partenariats possibles, disons, avec des librairies, des maisons d'édition ou des compagnies de théâtre? Vous l'avez déjà évoqué, mais peut-être que vous voudriez nous donner plus de détails.
7: Oui, tout à fait. La contrainte en milieu rural, ça va être, comme pour beaucoup de choses, la contrainte du transport. C'est-à-dire que les choses ne vont pas se passer forcément à côté de chez soi, comme quand on vit en ville ou en métropole, et qu'on ne va pas avoir les transports en commun qui vont être aussi efficaces pour nous emmener jusqu'au lieu culturel ou jusqu'au service public. Hein. Maintenant, de plus en plus, on a des services publics ou des services de santé, par exemple, pour lesquels ça devient de plus en plus compliqué pour les gens qui vivent en milieu rural. De notre point de vue des bibliothèques, la solution, c'est vraiment de se mettre en réseau. C'est-à-dire que c'est pas parce qu'on n'a pas le livre que l'on cherche, que l'on veut dans la bibliothèque à côté de chez soi que c'est une catastrophe, parce qu'il y aura la bibliothèque départementale qui, elle l'a, et donc on peut le demander, on peut le faire venir et on l'aura. On l'aura peut-être un petit peu plus tard, mais on finira quand même par l'avoir. Il y a d'autres réseaux qui sont très très efficaces, qui sont les réseaux intercommunaux de lecture publique. Donc là, on est sur la commune de Mont. C'est le réseau intercommunal des bibliothèques de Touraine-Vallée de l'Indre, qui est un réseau de 14 bibliothèques qui fonctionne très bien. Et il y a une navette qui circule entre toutes ces bibliothèques et qui fait circuler les collections de Touraine-Vallée de l'Indre, en plus de faire circuler les collections départementales. Donc ça, c'est aussi un autre moyen de démultiplier l'accès à une collection.
9: Et ça évite plein de transports individuels, du coup. L'idée, c'est vraiment qu'il y ait une seule navette qui transporte plein de documents plutôt que plein de gens qui se déplacent, parce qu'on sait que c'est souvent des questions d'empilement et d'échelle, en fait, hein, les histoires de déplacement.
7: Et après, pour rompre l'isolement des bibliothécaires ruraux, parce que qu'ils soient bénévoles ou salariés, bah, souvent ils sont en effet isolés, bah, là c'est vrai que c'est notre rôle à nous, bibliothèque départementale, beaucoup d'animer des réseaux, de provoquer des rencontres, de créer du lien entre eux, de façon à ce qu'ils puissent échanger, ce qu'ils puissent se dire, bah, ce qui fonctionne moins bien avec leur public, avec leurs lecteurs, quand ils ont fait une animation, quelles galères ils ont rencontrées pour que les autres évitent de la voir. Et au niveau diffusion des artistes, des compagnies, etc. On a aussi ce rôle de leur faire connaître des choses auxquelles ils ne penseraient pas forcément. Et on a aussi ce rôle de mettre en lien plusieurs bibliothèques entre elles, de façon à ce qu'une compagnie, par exemple, puisse se déplacer dans plusieurs bibliothèques, que ça soit plus avantageux pour la compagnie et pour les équipes de bibliothèques qui, comme ça, peuvent la faire venir également.
6: Alors peut-être que vous voudriez dire un mot aussi sur, disons, des projets transversaux, c'est-à-dire des projets donc où la bibliothèque départementale a un rôle évident, mais où il y a peut-être associé des médiathèques locales, enfin au sens de municipal, des associations, ou alors peut-être des structures comme la Maison des Solidarités ou l'ASE, ou des structures comme ça. Donc qu'est-ce que vous aimeriez dire de ce genre de projet?
7: Oui, alors on a un lien très étroit en effet avec nos collègues des solidarités, donc nos collègues du social, du conseil départemental, qui est
9: La première mission du département, en fait, hein, c'est celle qui a le plus gros budget. Le social.
7: Et c'est bien normal. En effet, on a un lien vraiment étroit, notamment autour de tout ce qui est développement de la lecture à la toute petite enfance. Donc on est engagé dans un programme qui s'appelle Première Page, qui d'ailleurs est un programme soutenu par l'État, par ailleurs, et qui vise à développer la lecture aux 0-3 ans, et ce, auprès de l'ensemble des familles. Et donc on mène des actions, en effet, transversales avec nos collègues des Maisons des Solidarités, avec nos collègues des PMI, de l'aide sociale à l'enfance, etc. De façon à mettre la lecture et le livre vraiment à la disposition de toutes les familles, de tous les parents. Et il y a un gros travail de médiation qui est à faire, parce que la lecture, c'est pas évident pour tout le monde. Passer la porte d'une bibliothèque, c'est encore moins évident pour tout le monde. Et par exemple, on a un projet, et qui en plus est écologiquement responsable, hein, qui est un projet de réemploi des livres que l'on sort de nos collections mais que l'on sélectionne tout de même. Donc on a en fait des espèces de mini bibliothèque que l'on met dans les salles d'attente des Maisons des Solidarités. Et donc ça, c'est vraiment c'est un dispositif qui s'appelle Je lis, j'emporte. Et donc les gens peuvent lire sur place en salle d'attente, mais ils peuvent aussi partir avec le livre s'ils le souhaitent, puisque de toute façon, c'est sorti des collections. Et ce n'est pas comme une boîte à livres qui est autogérée par les habitants, c'est vraiment les bibliothécaires départementaux qui vérifient la qualité de la collection qui est mise à la disposition. Voilà, c'est un projet parmi d'autres, mais il y en a bien d'autres. Mais par exemple, je pourrais citer en projet collaboratif, puisqu'il y avait Nepsi et Vilain qui étaient sur la table ronde précédente. En fait, nous les avons fait intervenir dans plusieurs bibliothèques du territoire dans le cadre d'une résidence d'auteurs, et ils sont intervenus intervenue dans plusieurs bibliothèques. Et en fait, l'enjeu, c'était qu'ils animaient des ateliers à destination de publics qui n'avaient pas l'habitude de venir en bibliothèque. Donc il y a eu une bibliothèque qui a fait intervenir le club ado de la commune, il y a une bibliothèque qui a travaillé avec son EHPAD, il y a une bibliothèque qui a travaillé avec son CESAP, donc le foyer pour personnes polyhandicapées. Voilà, et donc il s'est passé plein de choses là-dessus, donc ça vraiment un projet transversal par exemple.
9: Et ils ont pu faire en plus un super retour qualitatif en BD, tant qu'à faire, donc la boucle est bouclée.
7: C'est ça, ça c'est ce qui va se passer ouais, à partir de maintenant. En effet, il y a le temps de création de la résidence qui va pouvoir se mettre en place, et en effet. Ouais.
6: Et alors, pour que nos auditeurs entendent à nouveau, hein, disons, la pédagogie de la répétition, la pédagogie, c'est la mode aussi, donc vous œuvrez avec des structures de cinéma. Donc là, je pense par exemple à un projet avec l'association Passerelle Ciné. Donc ça se passe à Loche. Est-ce que vous voudriez nous en dire plus ?
7: Oui, tout à fait. Avec l'association Passerelle Ciné, on a mené un projet transversal avec la Maison des Solidarités de Loche. Donc en fait, il y a eu deux groupes d'usagers des services sociaux du département, un groupe adulte et un groupe enfant, qui ont pu bénéficier d'une série d'ateliers cinéma organisés par cette association Passerelle Ciné. Et ces ateliers ont eu lieu en partie à la bibliothèque départementale Antenne de Loche et à la bibliothèque municipale de Loche. Et les collègues ont mis à la disposition des participants de la documentation, donc en l'occurrence sur Loche et sur la Touraine, puisqu'il y avait une consigne au court-métrage qu'ils devaient réaliser, qui devait être justement autour de Loche ou de la Touraine. Donc en effet, ils ont pu réaliser ces deux courts-métrages, le groupe adulte et le groupe jeunesse, sur des tons très, très différents, grâce à l'association Passerelle Ciné. Et d'ailleurs, ces deux courts-métrages sont visibles en ligne sur la chaîne YouTube de l'association, donc on peut aller les regarder. On a eu la restitution de ces deux films justement cette semaine à la médiathèque de Loche, et c'était une restitution qui était ouverte à tous et qui était aussi accompagnée de la projection de deux classiques du cinéma, de courts-métrages également. Donc voilà, pareil, pour permettre à des gens qui connaissent pas forcément qui n'ont pas forcément cette culture-là, qui connaissent pas les classiques du cinéma, de pouvoir y accéder aussi.
11: Et qui est là-bas, hein.
6: Ah oui.
7: Alors,
11: je me souviens, dans la jeunesse, ouais. Ça a été vraiment le premier contact avec l'écrit, et c'était...
7: Et oui. Et oui, tout à fait. Et non, enfin, en tout cas, il y en a encore à la ville de Tours. Donc c'est souvent quand je dis les bibliobus n'existent plus, les gens me disent « Mais si, on l'a vu il n'y a pas longtemps ». Donc il y en a un à la bibliothèque municipale de Tours, mais il n'y a plus de bibliobus départemental, en fait. Ça a vraiment été remplacé par une politique du département de subventionnement à la construction de bibliothèques et à l'ouverture de bibliothèques. Donc maintenant, il y a beaucoup plus de bibliothèques sur le territoire, 123. Et donc non, il n'y a plus de bibliobus qui passent une fois de temps en temps. Là maintenant, c'est des bibliothèques qui sont ouvertes plusieurs heures par semaine. Donc je sais qu'il y a le côté nostalgique pour les gens qui ont connu le bibliobus, mais vraiment une bibliothèque ouverte plusieurs heures par semaine dans sa commune, c'est beaucoup mieux. Oui, en termes de service, c'est beaucoup mieux.
10: Merci beaucoup d'être venu. Est-ce que vous avez peut-être quelque chose à ajouter, un dernier mot, un message ?
9: Merci pour l'accueil déjà.
10: Avec plaisir.
9: Et je sais pas si vous voulez qu'on vous présente un ultime livre pour se quitter.
6: Ah bah, on sent qu'il y a l'envie de nous en parler.
9: Par exemple, j'ai adoré La vie secrète des arbres, qui était au départ un essai du type... non illustré, hein, qui est vraiment génial, qui est écrit par un arboriculteur allemand qui s'appelle Peter Wolben. Et La vie secrète des arbres, moi j'ai appris plein de choses, c'est poétique, c'est beau. Comment fonctionne une forêt, en fait? Une forêt, c'est un organisme vivant à part entière, hein, qui a ses règles qu'on ne soupçonne pas, avec des règles internes de solidarité entre espèces, entre champignons, entre arbres de variétés différentes. C'est juste magique, parce que

0: Pour terminer, enfin, je sais pas, pour terminer ou pas, pour terminer de mon côté, c'est vraiment saluer le travail des bibliothécaires du réseau, parce que du coup, on a parlé beaucoup des bibliothécaires qui étaient isolés, qu'ils soient salariés ou qu'ils soient bénévoles, et vraiment, moi, c'est un travail que je salue, qu'ils soient salariés ou bénévoles. Quand ils sont bénévoles, ils donnent de leur temps gratuitement pour faire vivre les bibliothèques, et c'est vraiment admirable. Et quand ils sont salariés, bah, très souvent, c'est un travail qui est difficile, parce que les missions d'une bibliothèque publique, c'est des missions qui sont très très larges. Il y a non seulement la collection à entretenir, l'accueil du public à assurer, les partenariats à monter, la relation avec la bibliothèque départementale qui n'est pas toujours facile.
1: Ça c'est fou.
0: Et du coup, c'est vraiment un... C'est... Enfin voilà, qu'il soit bénévole ou salarié, moi je salue le réseau parce que c'est, voilà, c'est lui qui est au contact hein, des lecteurs chaque jour. Et ce que je voulais dire aussi pour terminer, c'est peut-être m'adresser s'il y a des gens qui nous écoutent et qui ne vont pas en bibliothèque, qui n'ont pas l'habitude d'y aller, qui sont pas lecteurs, parce que c'est vrai qu'à force d'entendre qu'il faut lire et que les bibliothèques c'est super et qu'il faut y aller, il y a des trucs pour tout le monde, et ben moi je comprends qu'on puisse se sentir mal à l'aise en fait dans ces lieux-là si on n'a pas l'habitude d'y entrer. Et donc moi, ce que je voudrais leur dire, c'est que c'est tout à fait normal en fait. Enfin, je veux dire, c'est quand on va quelque part qu'on connaît pas, bah, c'est normal d'avoir un temps d'acclimatation et qu'ils essayent, enfin qu'ils soient convaincus que vraiment le lieu est pour eux, que si quelque chose ne leur convient pas, et bah, c'est pas eux qui ont quelque chose qui va pas, c'est vraiment le lieu qui a pas fait l'effort suffisant pour se mettre à leur portée, et que c'est notre travail de bibliothécaire de se mettre à la portée de tout le monde. Donc il n'y a pas de questions bêtes, il n'y a pas de mauvais goût en matière de lecture ou d'information. Et ça, c'est vraiment quelque chose que je voudrais que les personnes qui, aujourd'hui, ne vont pas en bibliothèque, entendent. Mais en même temps, il y a de plus en plus de gens qui vont en bibliothèque. Hein, les enquêtes et les chiffres le prouvent. Donc voilà, peut-être que bientôt, on n'aura plus besoin de le dire, mais là, je me permets de le dire quand même.
1: Et c'est une révolution qui est déjà maintenant en cours, c'est-à-dire que l'image traditionnelle, poussiéreuse, élitiste des bibliothèques, elle a volé en éclats, ça fait bien longtemps. Et c'est le cas en ville, parce que moi j'ai travaillé en bibliothèque urbaine pendant très longtemps, et maintenant je vois effectivement cette vitalité en bibliothèque rurale. C'est vraiment très impressionnant le travail qui a été fait d'inclusion, c'est-à-dire vraiment d'accueillir les gens comme ils sont, et à aucun moment de porter un jugement sur leur goût culturel, et au contraire, même plutôt d'accueillir ce qu'ils ont à apporter et de le faire fructifier ensemble.
2: Merci. Et alors, je rappelle à nos auditeurs que nous avions sur nos ondes, il y a quelque temps déjà, lors de la nuit de la lecture 2025, et bien des voix de la direction départementale du livre et de la lecture, puisqu'il y avait des bibliothécaires départementaux, n'est-ce pas, qui avaient joué le jeu et qui avaient lu des extraits de livres tombés dans le domaine public. Alors ça, c'était très chouette. Donc, avis, voilà, à bons entendeurs, n'hésitez pas si vous avez envie de
1: on fera remonter.
0: et non seulement ça, mais également, on a eu une autre collaboration fructueuse, Mélissa, puisque depuis notre rencontre, eh bien, nous avons créé notre podcast qui s'appelle « Dans quelle étagère ?» Et je crois qu'on en est au 7e épisode, à peu près, entre 5 et 10 minutes, et ça s'adresse vraiment au grand public, justement. Donc, qui connaîtrait pas les bibliothèques et s'il voudrait y jeter une oreille.
1: Ne serait-ce que pour le jeu de mots de qualité quand même hein, du ça. Podcast, hein, que j'ai mis du temps moi à comprendre. Hein. Je sais pas si tout le monde l'a.
2: Voilà, et alors quand même, est-ce que vous nous alléchez avec ce podcast, où est-ce qu'on peut l'entendre ?
0: Eh bien, on peut l'entendre sur la chaîne YouTube de la Bibliothèque départementale. Donc, il suffit de taper Bibliothèque départementale Indre-et-Loire et sous l'onglet podcast sur YouTube. Et sur l'onglet podcast, eh bien, il y a ce podcast « Dans quelle étagère ?» Voilà.
2: Ben merci, on ira le voir avec grand plaisir. Tu voulais ajouter quelque chose ?
1: Non, ça, du coup, les 7 épisodes illustrent bien ce qu'on vient de dire justement sur cette vitalité des bibliothèques en temps réel, pendant des animations, pendant des jeux de société. Voilà, ça, on est vraiment pile dans le thème.
2: Merci beaucoup à vous deux d'être venus merci. Pour terminer ce plateau. Merci.
0: Merci.
1: Merci Radio Campus.
2: Et merci à Bertrand et Lola aussi qui sont restés là toute la journée.
1: Bravo.
2: Je ne les ai pas forcés, hein, je ne pense pas. Et puis merci à
1: c'est
2: nouveau.
1: Beau.
2: Merci à nouveau aux équipes du conseil départemental qui nous ont permis de faire ce plateau. Et auditeurs, auditrices, si vous aimez les livres et la biodiversité, eh bien sachez... 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
8: Donc l'histoire de la mashup, peut-être pour te donner une petite idée. Donc c'est un outil qui a pour but d'initier au montage vidéo et audio de façon ludique, sans se prendre la tête avec un logiciel de montage comme on imagine aujourd'hui, à partir d'un ordinateur et hop, on se met devant, on a fait ses images, etc. Là, on utilisera un outil et beaucoup de manipulation, en fait. Où les enfants, ou le public en général, parce que ça marche aussi avec les adultes, va manipuler des cartes dans lesquelles on a déjà les vidéos qui existent dans une thématique. En l'occurrence, là, c'est la science-fiction, donc on nous a demandé d'intervenir là-dessus. Donc, on a pris nos cartes là qui sont sur la table, plutôt autour de ce sujet-là. Et ils vont donc faire leur choix de cartes. Ça sera déjà leur récit, ils sont d'accord dessus. Et après, tout l'art va être de faire le montage directement avec la manipulation des cartes. D'abord avec l'image, ensuite une deuxième couche avec la musique, une troisième avec les bruitages, et éventuellement un quatrième, s'ils sont d'accord, sur de la narration, ou alors imiter des voix de personnages, ou refaire des bruitages avec la bouche, pourquoi pas.
9: Et surtout, de faire une histoire en commun, tous les quatre. Hein. C'est pas chacun son histoire, c'est ensemble, ça c'est important.
10: Vous prenez les cartes, vous les testez sur la table.
9: Voilà, allez voir ce que ça donne, et vous sélectionnez celle qui vous intéresse.
10: Et à quatre, vous réfléchissez, qu'est-ce qu'on va pouvoir raconter comme histoire ? Un truc qui dure une minute.
9: Hein, n'ayez pas peur hein, si vous voulez voir ce que ça donne, il faut la poser sur la table.
10: Au début, c'est un peu normal.
9: Ça. Allez-y.
8: Là, ce que je peux dire, c'est que là, on a un groupe plutôt discret, mais qui découvre en fait l'outil. Donc, je pense que ça va se développer tranquillement tout au long de la matinée. Ils vont se lâcher et ils vont produire leur petite histoire.
11: Il faut déjà qu'ils s'apprivoisent aussi un petit peu. Et puis ensuite, ils arrivent à collaborer. C'est ce qui nous intéresse aussi dans l'atelier Mashup. C'est une animation ludique que l'on apporte dans les bibliothèques. Passer un bon moment ensemble.
12: Eh ben, c'est une belle découverte, j'étais curieuse de savoir ce que ce serait. Je pense que ça va bien plaire aux enfants.
9: Là, on envisage... Voilà, il y aura peut-être une musique sur le tunnel, voilà. Comme ça, on remplira un peu.
10: Qu'est-ce qu'il vous reste en bruitage encore ? Parfait, Mathieu.
9: Et là ?
10: Et là ?
9: Il y aura une musique ?
10: Ce sera de la musique.
9: Ok.
10: Bah, j'ai l'impression que vous n'avez pas tout mis là.
9: Ouais, vous avez tout mis là ?
10: Au niveau du manoir ? Bah, tu aurais pu le mettre là. Tu aurais presque pu le mettre.
13: 2064. Les esprits et les monstres ont envahi un quart de la Terre.

0: peux moduler ton son, monter, descendre un peu.
1: Rebaisse-le une fois que ça arrive, une fois qu'on voit le monstre.
0: Monte encore un peu, voilà, voilà. Super.
2: Une fois que tout ça sera terminé et monté, et nous allons renvoyer à la bibliothécaire les fichiers nommés pour que le groupe puisse retrouver avec une clé USB récupérer chacun des fichiers et le film sera visible de façon très pratique avec n'importe quel logiciel sur un ordinateur, etc. Comme ça, ils en garderont un vrai souvenir.
3: Est-ce que vous pensez qu'ils sont assez forts pour devenir des futurs monteurs vidéo?
4: Comme tu as pu le constater, Sophie, il faut un peu de temps pour que entre la glace se brise et qu'ils commencent à...
3: Ouais.
4: Ils ne se connaissaient pas, les jeunes. Donc voilà, au bout d'une demi-heure, ils arrivent, ils ont compris en fait de quoi ils retournent. Et on leur donne plein de consignes. Et je pense que pour eux, parfois, ça peut être un... Toi, ça se télescope. Mais quand ils ont pigé comment ça fonctionne et qu'ils commencent un peu à, entre eux à se parler, après, les choses se font naturellement. Et c'est vrai qu'il faut leur laisser un peu de temps.
2: Juste pour ajouter que, effectivement, peut-être que dans le lot, on en aura certains qui auront envie de réessayer ce genre de truc. Hein, avec même leur... On verra plus tard quand ils seront plus grands, ça démarre comme ça, avec son petit téléphone portable, et hop, on va faire des films, c'est pareil.
4: Bien sûr, on remercie Nadia, la bibliothécaire.
3: Nadia, un petit mot, peut-être.
5: Ben non, je suis ravie d'accueillir les animateurs de la BDP qui font toujours du super travail, et avec qui ça se passe toujours bien, la collaboration, et puis de proposer des choses... variée, innovante pour nos adhérents, donc c'est super.
3: À refaire. On...
5: Exactement, à refaire.
6: Non, mais les bibliothécaires départementaux sont des gens très bien, qui sont vraiment extrêmement professionnels, innovants dans leur façon de faire, et qui sont vraiment un apport, un soutien très important pour les médiathèques et bibliothèques.
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11: Il est 16h sur Radio Campus Tours et aujourd'hui dans Sortez, on vous emmène avec nous au centre de tri de Parcémélée, Tri-Val-de-Loire. Mais un centre de tri, qu'est-ce que c'est au juste ? On va essayer de vous éclairer sur le sujet. Un centre de tri, pour commencer, c'est un lieu où les déchets issus des collectes sélectives et des collectes territoriales se retrouvent afin d'être rangés, classés, triés. Le but, c'est de les réunir par catégorie de déchets afin de pouvoir les réutiliser ou non. Attention, on parle ici de déchets ménagers et recyclables, c'est-à-dire tout ce qui est emballage. Allez, avant d'apprendre plein de choses sur nos déchets, on va laisser nos guides du jour se présenter.
12: Alors pour commencer, est-ce que vous pouvez vous présenter et présenter votre parcours ?
13: Donc Goé Rivillère, je suis le directeur du centre de tri Tri-Val-de-Loire, que j'ai en charge depuis maintenant 6 ans.
12: Merci beaucoup. Combien de tonnes de déchets recevez-vous par jour ici ?
13: Alors nous recevons 220 tonnes par jour, ce qui représente à peu près 56 000 tonnes par an des poubelles jaunes, donc les poubelles de collecte sélective, papier et emballage, issues de nos 13 collectivités actionnaires.
12: Alors, est-ce que vous pouvez commencer par vous présenter et présenter votre parcours, s'il vous plaît ?
14: Alors, donc, Frédéric Quintard, je suis directeur régional chez Citeo. Citeo, donc, c'est une entreprise, un éco-organisme dont l'objectif, c'est de réduire l'impact environnemental des emballages ménagers et des papiers qui sont mis sur le marché.
12: Merci beaucoup. Est-ce que vous pouvez nous dire si la région Centre-Val de Loire est bien classée au niveau du tri, au niveau national ?
14: Alors, au niveau des performances nationales, le Centre-Val de Loire est 7e en termes justement de région, avec 78,1 kg par an par habitant d'emballage ménager et de papier trié. Il y a une évolution qui est entre l'année 2023 et 2024, vu que la région Centre-Val de Loire gagne une place justement dans le classement, avec justement une belle évolution sur toute la partie emballage qui sont directement mis dans le bac jaune. On a une belle évolution vu qu'on a plus 8% d'emballage ménager dans le bac jaune et surtout on remarque que le geste de tri est de mieux en mieux appréhendé vu que les plastiques, donc ce sont toutes les nouvelles résines, justement les pots, les barquettes, les films sur lesquels il faut encore faire des efforts, augmentent vu qu'on a plus 11% entre 2023 et 2024.
15: Et d'ailleurs, avant de rentrer dans le processus de tri, c'est quoi les déchets qu'on peut trier ?
16: Donc ici on est dans ce qu'on appelle le musée des erreurs. Tout ce que vous voyez ici est arrivé ici et n'a rien à y faire. Donc on parle d'objets dits encombrants, des pare-chocs de voiture, des pneus de vélo ou de voiture, mais également des objets de la vie courante, des jouets, une botte orthopédique, des vêtements. Tous ces éléments-là ne sont pas des emballages, mais malheureusement, on les a constatés arrivant et arrivant de manière très récurrente. Et évidemment, je ne vous mets pas des ordures ménagères, des couches-culottes, comme je le dis souvent, une couche-culotte, ça emballe un bébé, mais ce n'est pas un emballage. Évidemment, on a régulièrement également des emballages en verre. Le verre, ça va dans une colonne à verre, ça ne va pas dans le sac jaune. Et puis là-dedans, il y a également beaucoup de choses qui peuvent être données au lieu d'être jetées, tout simplement. Des objets, des peluches pour enfants, des vêtements. Vous voyez ce manteau-là, il est parfaitement en état d'être porté. Il pourrait être donné plutôt que d'être jeté bêtement. Et également certains livres, on a été choisir des vieux livres qui sont passés sur le site, qui peuvent être intéressants d'un point de vue de valeur à proprement parler. Et notre pire ennemi, notre pire crainte, ce sont tout ce qui est déchets électroniques et les piles. Parce que dedans, il y a les piles lithium. Une pile lithium, on en parle dans les journaux, dès qu'elle est un minimum dégradée, ça génère tout de suite des flammes et un point chaud. Et nous, ce qu'on rentre, c'est que du plastique et du papier. Ça ne va pas brûler spontanément, mais à partir du moment où il y a un départ de feu, ça peut être très rapidement catastrophique. Le site est conçu pour ça. Il est conçu pour détecter le plus rapidement possible et traiter le plus rapidement le risque incendie. On en a eu 25 en 2025. Donc tous les 15 jours, et la semaine dernière, à cette heure-ci, on était en pleine alerte. C'est notre crainte. On a beau être préparé, exercer, les équipes sont là. Mais moins on en aura, mieux ce sera. Et des piles, ce sont des métaux lourds, ce sont des ressources. On revient sur le même sujet que tout à l'heure. Ce sont des matières qu'il convient de garder pour pouvoir les remettre dans un circuit économique et on en a besoin. Et à l'inverse des objets qui n'ont rien à faire, on a tous des objets qui sont des emballages, mais pour lesquels parfois il peut y avoir des bonnes et des manières, mauvaises manières de faire. Je vais donner l'exemple dont on parle souvent, qui est ce qu'on appelle des imbriqués. Là, on voit typiquement une belle boîte de carton. Le trieur optique, les machines vont reconnaître du carton et vont l'envoyer dans le carton. Mais si à l'intérieur, on a laissé le blister et le film plastique, cette matière-là, elle est perdue. Pire que ça, le cartonnier, quand je vais lui envoyer ça, s'il n'a que des pales de produits comme ça, il va être insatisfait parce que lui, il attend un carton à 95% de pureté, donc il va me rejeter mon carton et en plus, on aura perdu cette matière. Donc tout va bien dans le bac jaune, mais séparément, les uns à côté des autres, et ne pas les imbriquer les uns dans les autres. De la même manière, des bouteilles, toutes les bouteilles, tous les emballages en plastique vont bien dans le bac jaune. Par contre, de les légèrement les déformer, nous, ça nous permet au trieur optique de mieux les reconnaître, parce qu'une bouteille bien ronde va rouler sur le tapis, on a beaucoup de convoyeurs, donc la bouteille va rouler. Elle va changer de ce qu'on appelle position relative entre le moment où on va la détecter et la souffler. Donc on risque de mal la trier si elle roule.
2: Alors que les gens, j'ai entendu récemment que justement, il ne fallait plus les écraser.
16: Ça, c'est un gros sujet national. Mais effectivement, on voit dans certains magazines qu'il ne faut pas les écraser parce que sinon, ils ne vont pas reconnaître la forme de la bouteille. On ne garde pas la forme, on garde la matière. Donc à partir du moment où c'est légèrement écrasé et que ça ne roule plus, c'est la configuration parfaite. Et après, il peut y avoir des emballages plus vertueux qui ont été conçus pour être épluchés. Donc ces gens-là ont travaillé avec Citeo et ils payent peut-être un petit peu moins cher parce qu'ils ont réfléchi à un emballage qui va permettre d'envoyer le plastique dans le plastique et le carton dans le carton. Donc ne pas hésiter à faire cet épluchage quand c'est prévu. Quand c'est pas prévu, il n'y a pas de souci, il faut le laisser. Et le repreneur de polystyrène va savoir gérer le papier, il n'y a pas de problème. Un autre exemple d'imbriqués, les pots d'yaourt les uns dans les autres. Alors, quand ils sont de la même marque, ils sont potentiellement de la même sorte, mais comme je le dis souvent, ne mettez pas un flambi dans un Danone. Parce que l'un sera peut-être en polystyrène et l'autre en propylpolyène. Les deux vont bien, tous les pots d'yaourt vont dans le bac jaune, mais les uns à côté des autres.
5: C'est pour ça que le geste de tri doit être
8: pas ton flambi.
5: Tous les emballages et tous les papiers vont dans le bac de tri. Donc vous n'avez pas, il n'y a pas besoin de réfléchir. Si on les dépose les uns à côté des autres, le Goya il a dit, on ne les imbrique pas. Ça c'est essentiel. Il faut surtout justement qu'ils soient vidés. Mais après derrière, il ne faut pas non plus qu'ils soient lavés. Quoi. Donc il n'y a aucun intérêt à ça.
2: Il y a le risque, c'est le percule qu'on pisse dedans.
5: Oui, mais le percule, c'est pas un sujet. Oui. voilà, c'est ça.
0: Le percule, elle va bien dans le
16: bac. Le percule est un emballage, c'est donc dans le bac jaune.
5: Tout, vous mettez tout dans votre bac jaune.
16: Et là, tout ça pour faire le lien avec les paquets, petits emballages en aluminium. Aussi. Pareil, dans le bac jaune, on n'en a pas là, mais des capsules Nespresso aussi. Et ils vont être triés, ils vont être récupérés pour être traités, récupérer l'aluminium.
10: Les capsules de café dans le bac jaune.
16: Oui, les capsules. Ouais. Alors, tout type de capsules. L'espresso et celles en plastique.
5: En plastique, en aluminium, tous les emballages vont être comme les plaquettes de médicaments, les boîtes de médicaments. Après, derrière, c'est vrai que là, on est vraiment sur les emballages que vous trouvez dans le bac jaune, mais tous les emballages aussi que vous trouvez dans votre salle de bain. Dans la salle de bain, il y a plein de petits emballages justement à la fois en plastique. Alors les emballages en verre ne viendront pas ici, mais par exemple un tube de rouge à lèvres, c'est du plastique. J'aurais dû penser à un emballage, vous le mettez dans votre bac jaune. Et donc il y a tous ces éléments-là que l'on n'a pas aujourd'hui. Alors après derrière, c'est vrai que c'est des petites fractions, donc sur le centre de tri, après derrière, il faudra réfléchir comment capter justement tous ces éléments-là. Mais ça veut dire qu'aujourd'hui, il y a beaucoup d'éléments qui échappent. À la fois parce que simplement ils ne sont pas mis dans le bac, c'est des différentes natures de matériaux, mais aussi il y a des matériaux qui nous échappent parce que nous, dans notre quotidien, on n'a pas forcément de poubelle jaune dans notre salle de bain, donc on n'effectue pas le geste, on n'a qu'un seul contenant, donc on ne descend pas ça justement dans notre bac jaune.
2: La difficulté, c'est le coton-tige, son emballage va dans la poubelle jaune, mais pas le coton-tige.
5: Pas le coton-tige, votre brosse à dents.
2: Ah, ça dépend lequel. Ben oui. J'ai envie de dire, ben moi je l'ai mise dans la bouteille, dans le bac.
5: Ben non. Ouais. Est-ce que votre brosse à dents est en emballage?
2: Non, pas spécialement. Mais donc, je me dis, voilà, c'est pour une somme de plastique.
5: C'est pour ça, oui, mais par contre, en plastique, non, éventuellement, vous pouvez mettre en déchetterie si vous avez une benne plastique, mais ce n'est pas un emballage. Et c'est pour ça qu'on dit bien, il faut s'attacher à la question, est-ce que c'est un emballage ou pas?
2: D'accord.
5: Si c'est un emballage, oui, c'est dans le bac de tri. Si ce n'est pas un emballage, vous l'orientez, si c'est une matière, vers la déchetterie. Et après, derrière, si ce n'est pas justement un matériau qui est recyclable, ou les ordures ménagères, ou la benne de tout venant en fonction de son volume. Mais c'est très très important cette question-là, parce qu'on essaye de resserrer de plus en plus pour qu'il y ait une bonne compréhension de l'usager. Et c'est vrai que quand on voit que les messages qu'on avait passés au moment de l'extension n'ont pas été suffisamment compris par l'usager, il faut qu'on simplifie de plus en plus et qu'on montre justement les éléments. Alors avant, on parlait de façon générale, maintenant on montre de plus en plus les éléments pour dire, voyez, votre pot de yaourt, votre barquette, tous ces éléments-là, mettez-les. Vos films plastiques, vous les mettez également. Que vous avez vos films plastiques de suremballage et autres, vous les mettez directement dans votre bac jaune.
2: Deux petits exemples avant de changer. Les papiers, tous les papiers, les magazines, les journaux, y compris les cahiers, vont dans le bac jaune. Éventuellement, séparer la couverture quand la couverture est en plastique. Si elle est en carton, c'est pas gênant, il faut les laisser ensemble. Mais voilà, ça peut être intéressant à faire comme geste supplémentaire, même si ce n'est pas une obligation. Et dernière matière, l'aluminium. Alors les spirales, non, faut pas les enlever, les spirales, c'est bon. Dernière matière, l'aluminium. Alors évidemment, il y a toutes les boîtes de conserve et les canettes. Il y a également les aérosols. Toujours pareil, d'hygiène, pas de peinture. À partir du moment où il y a un produit chimique, ça doit aller en déchetterie. Mais un déodorant ou une bombe d'odeur, bien penser à la vider par contre. La secouer comme il faut pour sortir tout le produit, comme ça on en rachètera un peu plus tard, et bien la vider parce que dedans il y a du gaz. Et quand nous on le met en presse, ça génère des micro-explosions qu'on sait gérer, mais moins il y en a, mieux c'est quand même.
11: Et hop, juste avant de continuer notre route vers la matériothèque, on va faire une petite pause musicale sur le 99.5 FM, Radio Campus Tours, et on écoute tout de suite Un Monde Nouveau de Feu Chatterton.

0: Et vous venez d'écouter Un Monde Nouveau de Feu Chatterton sur Radio Campus Tour 99.5 FM. Et nous sommes toujours en green sortie aujourd'hui car nous sommes au centre de tri de Parcémélé, Trival de Loire. Et nous sommes avec Goëri Villers, le directeur, et Frédéric Quintard, directeur régional de Citeo. Et comme annoncé, on va faire un petit détour du côté de la matériothèque. On laisse Goëri nous en parler.
1: Donc là, on voit ce qu'on appelle notre matériothèque. Donc c'est un arbre avec 8 facettes, avec à la base de cet arbre la matière telle qu'elle existait dans le milieu naturel, donc du bois, du plastique ou de la bauxite, du bois, du pétrole ou de la bauxite pour l'aluminium. Comment ces emballages passent sur notre centre de tri à un moment ou à un autre, et la manière dont ils vont être retravaillés et les matières qu'ils vont pouvoir redonner, matière par matière. Alors évidemment, il y a un certain nombre de produits où on est vraiment sur du recyclage, comme le papier, le carton, l'aluminium et le PET aujourd'hui. Et puis il y a certaines matières qui ont encore besoin d'être plus matures d'un point de vue économique et technique pour pouvoir refabriquer les mêmes produits que la destination des produits d'où ils viennent. Ça, c'est des choses qui sont en train de se travailler, mais effectivement, le recyclage chimique permettra certaines choses qui ne sont aujourd'hui pas encore possibles. Et on parlait tout à l'heure des briques alimentaires. Donc les briques alimentaires, elles sont volontairement ici. C'est une couche de papier, une couche de plastique, une couche d'aluminium. Mais aujourd'hui, on a une entreprise, plusieurs entreprises qui savent parfaitement séparer ces différentes matières. Et avec les fibres, ils refabriquent des produits d'hygiène. Et avec le mélange aluminium-plastique, ils refabriquent des distributeurs, des objets plastiques et en particulier des meubles de jardin ou de pique-nique. Ce qu'on a sur notre parcours est fait à partir de matières de ce type-là. Donc on a tout un circuit économique qui fonctionne. Alors on parlait tout à l'heure des différents exutoires. Tous nos cartons et cartonnettes, soit 16 000 tonnes par an, sont recyclés sur notre territoire. On a l'avantage ici d'avoir une entreprise qui s'appelle Palme à Descartes et qui reprend. On a signé avec eux un partenariat. Ils ont su nous faire une offre, je dirais, cohérente et pertinente. Donc on travaille avec eux pour nous faire reprendre nos cartons et nos cartonnettes à 100%. Donc au moins, ces déchets-là qui viennent du territoire sont recyclés sur le territoire, génèrent une activité économique sur le territoire.
2: Malheureusement, 16 000 tonnes.
1: 16 000 tonnes par an. Malheureusement, aujourd'hui, c'est le seul matériau qu'on a en capacité sur notre site. Si un moment ou un autre, un industriel était intéressé à refaire une usine de valorisation, nous, on est complètement ouvert à des partenariats de ce type-là. Notre souhait, de toute façon, notre cible à Trival de Loire est toujours faire en sorte que nos matières, nous sachions où elles vont, ce qu'elles font derrière, et d'être dans une relation directe avec un repreneur et un réutilisateur. Passer par un négociant et puis ne plus savoir où est-ce que ça va, ça ne nous intéresse pas. On veut maîtriser à la meilleure valorisation économique, mais tout en maîtrisant l'aspect environnemental et l'impact que ça.
3: Palme est en capacité de vous suivre sur une évolution des tonnages ?
1: Ah, ils ont un besoin de nettement au-delà de...
3: D'accord.
1: De reprise.
3: Donc, pas nécessité qu'un nouveau papetier s'installe ?
1: Non, mais eux, ils nous reprennent comme nous cartons.
3: Ah oui.
1: Aujourd'hui, j'ai des papiers, j'ai des plastiques, j'ai des aciers et des aluminiums, et c'est ces autres matières-là que malheureusement je fais partir ailleurs en France.
4: Ouais. Nous, en France, ça reste en France.
1: Ouais, tous nos repreneurs sont en France. Évidemment, de temps en temps, eux, ils ferment pour des raisons techniques. Donc, de temps en temps, j'ai des camions qui partent en pays limitrophes entre la Belgique, l'Espagne. Mais c'est très, c'est mineur en tonnage et c'est très courte distance.
5: Alors, vous l'avez dit tout à l'heure, le meilleur déchet, c'est celui qui n'existe pas. Est-ce que Citeo travaille sur la réduction à la source ?
6: Alors, Citeo, en effet, le meilleur déchet est celui qui ne se produit pas. C'est-à-dire qu'on travaille à la fois sur la réduction, sur les réemplois et sur le recyclage. Mais il y a un gros travail qui est fait sur l'éco-conception, justement, des emballages ménagers, à la fois pour réduire leur poids, réduire leur dimension. Parce que ce qui est important, c'est d'avoir le juste emballage. C'est-à-dire l'emballage qui va correspondre à votre produit, qui va vous permettre de le transporter, qui va vous permettre également de le conserver, parce que c'est important. Il faut éviter le gaspillage alimentaire et aussi communiquer sur cet emballage.
5: Merci beaucoup. Et quels sont les nouveaux emballages qui arrivent sur le marché et qui vous inquiètent ?
6: Alors, il n'y a pas vraiment d'emballage nouveau qui nous inquiète, parce qu'aujourd'hui, dans toute réflexion d'emballage, il y a en amont justement des comités techniques qui permettent justement de regarder est-ce que les emballages ou pas vont pouvoir suivre des nouvelles filières de recyclage. Après, ce qu'il faut de toute façon avoir en tête, c'est que les metteurs en marché seront pénalisés sur les emballages qui pourraient être inquiétants, qui n'auraient pas de filière de recyclage, parce qu'en 2030, de toute façon, ils seront purement et simplement interdits. Donc, l'intérêt de tous, justement, c'est de trouver les emballages qui correspondent justement à la vocation de protéger le produit, mais en même temps que cet emballage-là puisse suivre le parcours de la filière de recyclage et que d'un emballage, justement, d'un déchet, on puisse faire la ressource de demain dont nous avons besoin, justement, pour notre souveraineté nationale.
7: Alors, ok, on récapitule. Les collectivités amènent leurs déchets, Tribal de Loire va les trier, et ils partent ensuite être recyclés sur d'autres sites. Mais comment ça fonctionne avec les collectivités ? C'est quoi ? Ils gagnent des récompenses ?
1: En allant régulièrement faire des échantillons collectivité par collectivité, de manière à avoir les règles de trois pour répartir les cartons, répartir les papiers entre mes 13 collectivités actionnaires. Le but étant qu'une collectivité qui fait très bien son boulot et qui n'aura que 20% de refus aura 80% de recettes, et inversement, une collectivité à 30% de refus n'aura que 70% de recettes par rapport à son tonnage entrant. Donc il y a tout un mécanisme qui est calé, qui se fait par l'intermédiaire d'un outil qui s'appelle ITEM, qui a été développé par Citeo, qui est utilisé partout en France et qui permet vraiment de suivre, d'avoir un outil de traçabilité, comme on dit, entre les recettes et les déchets. Et donc on va régulièrement faire des échantillons dans les déchets et qu'on trie là totalement à la main. Vous allez voir le process, lui, il trie les déchets de manière mécanique et on n'a plus qu'une dernière opération de séparation. Ça, c'est le tri normal, mais quand on fait de la caractérisation, on est à la pincette presque, vraiment pour être parfaitement sûr de la répartition de cartons, de papier de chaque collectivité.
3: Le commerce Amazon, ça vous a amené un surcroît de cartons, d'emballages, de cartons et autres
1: ou... Alors, globalement, on dit toujours, la poubelle en général, et en particulier la poubelle jaune, c'est un organisme vivant qui n'arrête pas de bouger. Il bouge par notre usage courant de consommation. Et effectivement, ce qu'on constate depuis quelques années, c'est une baisse très régulière du papier. On lit de moins en moins, il y a de moins en moins de journaux, il y a de moins en moins de pubs, ça c'est peut-être pas trop mal, même s'il faut faire attention, la pub électronique c'est parfois pire que la pire papier. Et à l'inverse, l'augmentation des ventes par correspondance et de l'achat par Internet, en particulier la période post-Covid, a fait exploser la partie carton. Donc on a vu de moins en moins de papier, mais de plus en plus de carton d'emballage. Ouais. Alors que le bon commerce, c'est le commerce local.
8: Pour une pub aussi, la pub des boîtes
9: aux lettres. Tous les stop pubs et tout ça, justement, ça fait chuter complètement la production de papier. Ah. Et aujourd'hui, si on regarde en 2024, il y a eu moins 23% de mise sur le marché de papier. Le gisement a chuté de 23%. Donc forcément, à un moment donné, ça veut dire que c'est moins de tonnes qui arrivent justement sur le centre de tri. Ça veut dire de moins de tonnes qui sont triées. Et en sachant que quand même, en région Centre-Val de Loire, on a vu que justement la baisse arrivant sur le centre de tri était, en tout cas, était moins importante justement que la baisse du gisement. Donc ça veut dire que globalement, il y a quand même du papier qui était disponible, qui était dans les ordures ménagères, qui a pu être extrait, vu qu'on a quand même une production qui est supérieure à la baisse du gisement national. Mais c'est vrai que le côté justement carton ménager, on le trouve de plus en plus. Et c'est vrai que dans l'avenir, justement, c'est là aussi où il faut se poser la question par rapport justement à cet élément-là, parce que c'est vrai que c'est quand même un élément assez lourd. Avant, le papier pesait à peu près 50% de la poubelle justement jaune. Aujourd'hui, il représente quoi, 15-20% du poids de la poubelle jaune. Le carton augmentant, est-ce que le carton, on le passe sur la table de tri ou est-ce que le carton, on met des dispositifs de collecte type borne d'apport volontaire dans lequel on peut mettre du carton. Le carton est propre et derrière, ça veut dire il y a juste à le collecter et le conditionner derrière. Donc à voir aussi, parce que ça va faire partie aussi, c'est quelque chose qui est mouvant, et donc ça veut dire qu'il faut s'adapter aussi aux évolutions. Mais c'est vrai que le carton a fait un gros boom, mais il continuera justement d'évoluer.
10: Le problème, c'est que des emballages dont tu parles, là, c'est qu'il y a aussi toute la partie matelassée, là, le bulle à l'intérieur.
9: Ouais, mais tout ça, c'est un emballage.
10: Plastique.
9: Tout ça, c'est un emballage.
10: Vous mettez dans votre poubelle. Oui, il y a le carton et le plastique.
9: Oui. Oui, mais il faut le séparer, comme on le disait tout à l'heure. Oui. Si vous le laissez à l'intérieur, on considère quelque part que c'est un briquet. Mais si vous séparez les matières, justement, à l'intérieur du centre de tri, on va pouvoir vous séparer la matière fibreuse de la matière plastique. Et la matière plastique, après, derrière, ça va être orienté ou bien vers les filières de recyclage qui sont existantes, si c'est une matière qui est existante, ou si elle ne l'est pas, ça fait partie des matières qu'on agglomère, que justement, qui permettent juste de proposer des quantités, justement, pour trouver les filières de recyclage et créer ces filières de recyclage. Autant soit peu, de toute façon, si elles ne sont pas recyclables, et en 2030 elles ne le sont pas, de toute façon elles seront supprimées. En sachant qu'aujourd'hui, par exemple, on voit aussi des changements en termes de mode, justement. Par exemple, vous avez les calages que vous avez quand vous achetez un frigo ou autre comme ça. Avant, vous aviez les calages en polystyrène. Ouais. On a des calages maintenant qui sont passés en matière fibreuse. Mais en carton. Mais là aussi, il faut regarder les usages, parce que par exemple, vous avez le calage en polystyrène qui résiste très bien à l'humidité, que le calage en carton ne résiste pas à l'humidité. Donc il faut que justement ce soit bien proportionné, parce que si vous, d'un côté, à cause du calage qui se dégrade, vous dégradez votre produit, qui est votre réfrigérateur ou autre, parce qu'il se prend des chocs, vous n'avez rien gagné. Donc c'est toujours un juste équilibre entre justement la qualité de ce que vous produisez et puis surtout la protection du produit que vous avez à l'intérieur.
5: Merci beaucoup. Et quelle est la part d'erreurs de tri que vous recevez encore?
11: Alors la part, elle dépend des collectivités. On a des grosses collectivités que sont Tours et Blois qui sont plutôt autour de 30% d'erreurs. Donc 30 sur 100 tonnes qui rentrent dans le centre de tri, il y en a 30 qui ne sont pas des recyclables, qui devraient aller dans les ordures ménagères ou les déchetteries. Et on a des collectivités qui arrivent à être plus performantes, mieux expliquées, parce que peut-être aussi de plus petite taille, donc plus simple à communiquer, et qui arrivent à baisser à 20% de taux de refus, ce qui est plutôt un bon résultat au niveau des moyennes nationales.
0: Vis-à-vis des collectivités, est-ce que vous avez des politiques que vous avez mis en place pour que les collectivités vous font confiance et se tournent vers vous en termes de tri?
11: Alors en fait, nous, on a une relation obligatoire. On a été créé par les collectivités. Elles nous amènent obligatoirement leur collecte sélective. Mais c'est un véritable travail en commun avec toujours des recherches, des idées de tout le monde pour faire améliorer le système, et non seulement entre Trival de Loire et chacun de ses actionnaires, mais également avec toutes les actionnaires ensemble. On essaie d'aller chercher les bonnes idées chez chacun pour voir comment ils peuvent être dupliqués. Et sur la partie communication, par exemple, il nous a semblé intéressant d'aider au transport des populations pour que tout le monde vienne venir. Donc on participe au transport, on rembourse les transports par bus, des écoles et des adultes, au prorata des populations, mais également au prorata de la distance, pour faire en sorte que ceux qui sont le plus loin ne soient pas abandonnés, mais vraiment que ce soit complètement visible et efficace.
0: Et pour finir, est-ce que vous savez combien de personnes travaillent sur le site tous les jours?
11: Alors, on est 65 au global. Il y a 60 personnes chez Paprec qui est notre exploitant. Et on est 5 au niveau de Trival de Loire à gérer l'ensemble de l'activité, plus 8 chauffeurs de notre transporteur Mouffret. Donc, on est un petit peu moins de 75 personnes à travailler globalement pour ramener, trier et valoriser ces déchets.
0: Merci beaucoup.
11: Avec plaisir.
0: Bon, c'est déjà beaucoup plus clair, le fonctionnement des collectivités, du centre de tri, tout ça. Et juste avant de se pencher vraiment sur le trajet de vie d'un déchet ici à Centre-Val-de-Loire, on va faire une deuxième pause musicale sur le 99.5 FM. On écoute tout de suite Les Séquoias de Pomme.

0: Vous venez d'écouter les séquoias de pommes sur Radio Campus Tour. Et nous sommes toujours au centre de tri de Parcémélé, Tri Val-de-Loire. Et nous sommes avec Goëri Villers, directeur du site, et Frédéric Quintard, directeur régional de Citéo. Et maintenant, je crois qu'on aimerait bien savoir ce qui se passe pour les déchets. Ben ouais, il leur arrive quoi aux déchets ?
1: Est-ce que vous pouvez nous dire quelle est la vie d'un déchet de son arrivée en camion à sa sortie en balle ?
2: Alors, il va commencer par arriver dans le hall, ce qu'on appelle le hall amont. Donc, on va le mettre avec tous les autres emballages. Parfois, on va venir regarder d'où il vient et de quelle matière il est, parce qu'on se doit d'avoir une traçabilité sur ce qui rentre et qui sort du centre de tri. Mais en majorité, il va donc rejoindre les autres déchets. Ensuite, il va être alimenté dans la chaîne de tri où on va le faire circuler dans des équipements mécaniques qui vont le séparer par taille, par forme. Et après, on va regarder par des mécaniques spectrométriques, de l'optique, pour regarder de quelle matière il est fait. Et de cette manière, on va pouvoir séparer progressivement tous les produits selon leur nature. Ensuite, on va les écraser pour recharger des camions de matière optimisée. Et c'est à ce moment-là qu'il va repartir vers d'autres usages.
3: En fait, la première étape, c'est qu'on va retirer tout ce qui fait plus de 30 cm de long, parce que ça peut gêner dans le process après générer des bourrages. Ça arrive sur les deux premiers tapis. Et puis après, on va séparer tous les déchets de deux manières différentes, par forme et par taille déjà, et après par matière. On a des trieurs optiques, donc les trieurs optiques qui viennent reconnaître de quoi est fait chaque objet pour être capable de l'orienter vers le PET, vers le papier, vers le carton. Donc il y a un enchaînement logique de ces différents équipements qui permettent à la fin, l'avant-dernière étape que vous voyez là, qui est le contrôle en cabine, où alors les deux premiers tapis, il peut y avoir encore n'importe quoi de grande dimension parce que c'est juste la matière. Mais vous voyez, à partir du troisième tapis, il y a plus de matière, mais c'est très papier. Et proportionnellement, la personne fait moins de gestes. Il est juste là pour retirer les quelques objets que le trieur optique, enfin que les trieurs optiques n'ont pas pu bien travailler, parce que ce qui arrive sur ce tapis là-bas, ça a été trié par trois machines mécaniques et trois trieurs optiques. Donc la qualité n'est pas parfaite. Il faut encore un contrôle humain, mais c'est vraiment du contrôle qualité. Et il y a un tapis pour les papiers, un tapis pour les cartonnettes, un tapis pour les PET, un tapis pour les ELA, pour chaque matière. Ça arrive ensuite en dessous, dans des silos, et on va voir la dernière étape après de mise en balle, de stockage avant expédition vers les filières. Donc des métiers à la fois très technologiques de maintenance, mais des métiers de valoristes où, entre guillemets, on arrive à faire des propositions d'emploi, même à des personnes en insertion. Ce qui est le cas, il y a la moitié du personnel en insertion sur nos cabines de tri.
4: Les cabas en
3: Hollande,
4: c'est considéré comme des...
3: Alors, ce que vous dites, un cabas,
4: des grands sacs.
3: La plupart du temps, ils sont en polyéthylène et effectivement, ils peuvent être mis, ils vont partir avec les flux souples. En fait. Tout ce qui est, on va dire, sac de course, on va dire plus ou moins élaboré. Donc là, c'est l'ultime étape de mise en balle. Donc cette machine-là, qu'on appelle une presse à balle, elle vient compacter tous les déchets de manière, évidemment, à les envoyer sur la route de manière optimisée, puisqu'on est sur de l'emballage, on est sur le papier, donc quelque chose qui est léger, sauf si on le compacte. Donc les différentes sortes de balles que vous voyez autour de vous sont envoyées vers différents exutoires. On a parlé tout à l'heure de tout ce qui est cartonnette et carton. Bah, typiquement, le camion est en train de se faire charger de cartonnette. Donc lui, il va aller à Descartes.
5: D'accord.
3: On voit des belles balles blanches. Là, c'est du papier du journal magazine. Il n'y a plus qu'un seul site en France qui recycle des vieux papiers. Il est basé à côté d'Épinal, dans les Vosges. Néanmoins, quand nous, on a décidé de vendre nos papiers, on a lancé une consultation et on a eu des offres d'Allemagne, d'Espagne, etc. Le but, c'est quand même de consulter et d'avoir la meilleure offre. Mais comme je vous le disais tout à l'heure, en maîtrisant l'équilibre entre l'économique et l'environnemental.
5: Les règles européennes ne vous obligent pas à aller aux enfants ?
3: Non. Même si je suis une collectivité privée, je suis par destination lié au marché public, parce que mes actionnaires sont des collectivités. Donc je lance un marché public. Après, à moi de mettre les bons critères dans ma consultation. Oui.
5: Pardon.
3: Il y a deux flux qui sont repris par Citéo, Frédéric, on a parlé tout à l'heure. C'est les balles qui sont un petit peu plus étranges parce que c'est du souple, donc elles sont un peu moins jolies. Et les matériaux que vous avez juste à côté, qui est un mélange en fait de différentes résines. Nous, on trie le PET, donc la bouteille d'eau, la bouteille de soda d'un côté, De l'autre côté, on met le PEHD et le polypropylène. Donc le PEHD, c'est la bouteille de lait, mais historique, celle qui est opaque. Et le polypropylène, c'est plutôt le pot de crème. Et il y a encore plein d'autres résines qui sont le PET couleur, le PET opaque, le polystyrène, et tous ces éléments-là. Si Théo, enfin, l'État nous dit, mettez-les tous ensemble, si Théo va les reprendre. Et derrière, nous, ça repart vers ce qu'on appelle des centres de surtri, qui, eux, ont des process complètement équivalents à ça, mais qui vont être alimentés que par ça. Et donc, ça vaut le coup d'avoir d'autres trieurs optiques supplémentaires pour là faire la différence entre PET vert, PET rouge, PET opaque, et polystyrène, etc. Et ce sont derrière qui repartent vers des filières spécifiques par matière.
6: Et c'est grâce à ça qu'on a pu justement traiter maintenant et qu'on peut recycler les pots de yaourt en polystyrène. Parce que globalement, le fait d'avoir justement une production qui est massifiée justement sur les pots de yaourt en polystyrène, parce qu'avant, chaque centre de tri envoyait dans son, justement sa filière de recyclage, sauf qu'il n'y avait jamais la possibilité de proposer des quantités justement à l'industriel. Et donc aujourd'hui, c'est par exemple ces pots de yaourt partent en Belgique, partent en Anvers, justement se faire trier, se faire justement recycler dans une usine de recyclage chimique. Donc là, c'est pareil, au même titre que les collectivités, on a lancé aussi des appels d'offres aussi pour savoir justement qui serait en capacité justement de recycler cette matière-là. Et donc, et c'est vrai qu'aujourd'hui, on travaille sur les autres matières que composent justement ce flux qu'on appelle flux développement, parce que justement, c'est toutes les résines, on parlait tout à l'heure de nouvelles résines. Si demain, une nouvelle résine arrivait sur le marché, on ne sait jamais, cette nouvelle résine irait directement dans ce flux-là, parce que quelque part, c'est le flux dans lequel on va chercher les futures solutions de recyclage, ou pas, ou simplement dire à l'industriel, ben, vous avez X temps justement pour changer de résine et vous mettre en conformité avec les textes réglementaires.
7: Merci beaucoup de nous avoir présenté tout ça. C'est un sujet encore trop flou en société. Tout le monde n'est pas encore assez sensibilisé à cette question. Et peut-être juste avant de se laisser, est-ce qu'on est les seuls à pouvoir voir tout ça ?
1: Est-ce que vous avez des écoles qui viennent ici ? Est-ce que vous trouvez les enfants assez sensibilisés ?
3: Alors oui, notre but, c'est vraiment d'être complètement visible depuis à partir de pour tous les habitants, donc évidemment les écoles, puisque ça fait partie du programme des écoles primaires. On a 7000 visiteurs qui sont venus en 2025. Notre objectif, c'est de continuer à monter. Les élèves sont évidemment extrêmement intéressés, les adultes aussi. On a une population qui est un peu plus délicate, qui sont les jeunes adultes et les adolescents qui rentrent dans la vie de société, rentrent dans le mode de consommation. Et cette population, on cherche à l'attraper parce que c'est un vrai vecteur d'amélioration environnementale.
0: Merci beaucoup à Goëri et à Frédéric de nous avoir accueillis et fait visiter ce grand circuit qui est Trival de Loire. Adoptez les bons gestes, faites attention à vos déchets, renseignez-vous et la planète ira beaucoup mieux. Nous, on va écouter un podcast de Camille qui rentre assez bien dans l'actualité des lycéens. On n'en dit pas trop, à part que c'est lié à une mauvaise plateforme de l'État. Mais juste avant, on va faire une troisième pause musicale avec le bruit et le silence de Ness.

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2: Salut tout le monde, c'est la chronique de Camille. En ce moment, vous avez peut-être dû remarquer, les beaux jours sont de retour. C'est le moment donc de ressortir en famille ou entre amis, mais c'est aussi une période très particulière pour certains d'entre nous. En effet, c'est aussi la période des examens, sans vouloir casser l'ambiance. Pour les terminales, par exemple, il s'agit d'un moment décisif de leur vie. Ils sont confrontés au bac et autres concours imposés par les grandes écoles, ainsi que le redoutable Parcoursup. Pour rappel, Parcoursup est une plateforme nationale de préinscription en première année de l'enseignement supérieur en France. Il permet une démarche simplifiée qui prône, d'après la plateforme, la liberté de choix et le dernier mot aux candidats, en proposant environ 24 000 formations. Bref, ces lycéens ont donc une grande pression sur les épaules, de plus lorsqu'il s'agit de faire face à leur passage à l'âge adulte. Nous pouvons donc nous demander quelles peuvent être les causes exactes de ces appréhensions, comment se manifestent-elles et enfin, comment apprendre à les gérer. Donc je suis avec Erwan. Est-ce que tu pourrais te présenter un petit peu s'il te plaît ?
3: Alors, je suis en terminale, j'ai l'ESP SI, donc sciences de l'ingénieur et maths. Et j'aimerais, enfin ce que j'ai mis sur Parcoursup, c'est des vœux des IUT en GMP, donc génie mécanique et productique, et des licences sciences physiques, sciences SI, voilà, donc un peu tout ce qui touche aux sciences. Mes motivations, ce serait de devenir dessinateur-projeteur, donc ceux qui conçoivent les pièces sur ordinateur et ceux qui conçoivent les premiers modèles, donc les esquisses.
2: Donc en ce moment, tu es aussi en période du coup de révision pour le bac et les autres examens. Est-ce que tu ressens une certaine pression face aux enjeux que peuvent représenter ces examens ?
3: Alors, j'avoue que face aux examens, j'y pense pas trop. J'essaye de profiter un peu de la vie que je peux avoir. Donc j'essaye de sortir au max avec les potes, à profiter d'eux. Je dirais, j'ai pas forcément de stress ou d'angoisse malgré les cours que je peux avoir. Et j'essaye de réviser le plus possible en fonction de ce que je peux avoir au bac, sachant qu'on a déjà fait pas mal d'entraînements, des type bac, des TP, parce que j'ai aussi une épreuve de TP, mais donc je suis assez confiant là-dessus, pas forcément de stress ou d'angoisse par rapport à ça.
2: Et par rapport

0: ton passage à l'âge adulte, est-ce que ça te met une certaine pression de savoir que tu vas devoir en quelque sorte te débrouiller tout seul?
1: Bah, j'avoue que ça va faire un changement, parce que la vie de famille oblige, je trouve ça difficile de sortir un peu du cocon familial. Mais franchement, j'ai eu une sœur, donc ma sœur est passée par là, ça avait l'air de bien se passer, il n'y a pas de raison que ça se passe mal pour moi. Donc je trouve que je suis assez tranquille, serein par rapport à ça, et puis surtout il y aura toujours mes parents à côté de moi pour me dire... pour me dire de ne pas oublier ça ou ça, et puis surtout de m'aider si besoin.
0: Donc cette sorte d'angoisse que tu peux ressentir, que ce soit lié aux examens, au futur, ou encore juste au fur et à mesure de l'année, comment est-ce qu'il se matérialise chez toi ?
1: Chez moi, c'est un peu comme à l'oral, c'est-à-dire que j'ai un certain poids au niveau du torse, c'est... Ça chatouille un peu, mais même si c'est contradictoire, ça chatouille un peu. Mais j'essaye de m'en délester le plus possible, de pas penser à mon oral. Je fais jamais de préparation pour l'oral. Comme ça, ça m'aide à me concentrer plus sur l'état d'esprit que je dois avoir et sur ce que je dois faire le moment venu.
0: Donc c'est ta façon de gérer ton stress. Est-ce que tu as d'autres petits tips comme ça?
1: Ouais, alors moi, c'est comme je l'ai dit avant, c'est de faire autre chose, de profiter, de faire des sorties. C'est pas, je dirais pas que c'est du déni, parce que le déni, on fait rien pour, mais je suis conscient de ça, et je sais que bah franchement, passer du temps avec mes potes, c'est ce qui me fait changer mes idées. Et même la lecture aussi, ça me fait m'évader. Les jeux même, que ça soit tout seul ou en groupe.
0: Dernière question, est-ce que tu recommanderais cette solution aux autres lycéens qui peuvent nous écouter ?
1: Oui, franchement, oui, ça coûte rien. Dans la mesure où on a des jeux chez soi ou que quelqu'un nous prête un jeu. Et surtout que c'est une façon divertissante de penser à autre chose. Et pas seulement de s'endormir tout seul à essayer de changer les idées. C'est une manière plutôt... cool et convivial d'échanger.
0: Merci pour ton témoignage. Nous pouvons en conclure que malgré les mesures mises en place par le gouvernement français pour faciliter l'accès des jeunes aux études supérieures, ces derniers craignent tout de même le moment où ils quitteront le lycée ou le cocon familial. Cela peut engendrer ainsi différentes formes d'appréhension, notamment du stress ou de l'anxiété. Cependant, comme nous l'avons entendu, il existe toujours une façon de gérer ces appréhensions qui est propre à chacun. Merci d'avoir écouté ce podcast que vous pourrez retrouver sur Radio Campus. C'était Camille Fantuzzi, bye.
2: Cette émission est à retrouver demain midi sur nos ondes, mais aussi en podcast sur radiocampustour.com. On se laisse sur deux touches de musique avec When You Gonna Learn de Jamiroquai, suivi de L'écologie, Sauvons la planète de Assassin, et nous vous souhaitons une agréable soirée.

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1: Acteurs français, ils craignent pour leur indépendance face à l'influence grandissante du milliardaire ultra-conservateur Vincent Bolloré dans le cinéma. Vous avez le programme. Bienvenue. Et pour commencer votre journal, Gilles Moreau. Gilles, la République démocratique du Congo est donc à nouveau frappée par le virus Ebola.
2: Oui, c'est le Centre africain de contrôle et de prévention des maladies qui l'annonce. Une épidémie est confirmée en République démocratique du Congo. Quelques 246 cas suspects ont été recensés pour près de 65 décès. Et sur les 20 échantillons envoyés pour analyse à Kinshasa, eh bien, 13 ont été détectés positifs par les équipes de l'INRB. C'est l'Institut national de recherche biomédicale. Paulina Zidi, bonjour, vous êtes en direct de Kinshasa. L'annonce de ces cas positifs est donc venue cette nuit d'Addis Abeba, Paulina, avant même l'annonce des autorités congolaises.
3: Frontalière entre la RDC, le Soudan du Sud et l'Ouganda, zone où il y a déjà eu des épidémies d'Ebola, mais aussi du virus Marburg. Le tout premier bilan de cette nouvelle épidémie semble assez lourd. Selon les premiers éléments rendus publics par Africa CDC, vous le disiez, 246 cas suspects, 65 décès ont été rapportés, principalement dans les zones de santé de Mongwalou et Rampara. Mongwalou, c'est une zone minière au nord de Bunia, alors que Rampara est située juste à la sortie de la capitale provinciale, à quelques kilomètres de l'aéroport international. Alors, cette province de l'Ituri est en proie à différents conflits armés, conflits intercommunautaires en territoire de Djougou et présence du groupe djihadiste ADF en territoire d'Irumu, notamment, une situation d'insécurité qui pourrait compliquer le déploiement de la réponse médicale.
2: Et je le disais pour commencer, sur ces 246 cas suspects, eh bien 20 échantillons ont été acheminés pour analyse à l'INBR de Kinshasa et 13, Paulina Zidi, sont positifs.
3: Oui, positif. À quelle souche de la maladie? On n'a pas de certitude encore. On sait déjà que ce n'est pas la souche Zaïre qui avait provoqué l'année dernière une épidémie dans le Kassai. Pour cette nouvelle épidémie, les premiers décès remontraient au mois d'avril avec une augmentation de la mortalité dans la zone de santé de Mongwalou en raison d'une fièvre hémorragique. Vague de décès qui s'est poursuivie durant ce mois de mai selon un rapport des autorités provinciales de santé du 13 mai que RFI a pu consulter. Pour l'instant, les autorités congolaises n'ont pas encore officiellement communiqué sur cette situation. Le traditionnel conseil des ministres doit avoir lieu cet après-midi, un conseil auquel doit participer Jean Kaseya de l'Africa CDC qui annonce de son côté la tenue d'une réunion d'urgence nationale avec les autorités sud-soudanaises et ougandaises.
2: Merci Paulina Zidi en direct de Kinshasa. Et pour rappel, en RDC, l'épidémie d'Ebola, la plus meurtrière, était survenue entre 2018 et 2020. Elle avait fait près de 2300 morts pour 3500 malades.
1: Dans l'actualité également, le bilan de la visite en Chine de Donald Trump.
2: Le président américain a maintenant quitté la Chine au terme d'une visite de deux jours dont les deux pays restent un bilan positif. Visite historique qui fera date, a dit le président Xi Jinping, qui a salué l'établissement entre les deux puissances rivales d'une nouvelle relation de, je cite, stabilité stratégique constructive. De son côté, Donald Trump s'est félicité d'avoir décroché des accords commerciaux fantastiques, sans plus de précision, ainsi qu'une offre d'aide chinoise pour débloquer le détroit d'Ormuz. Dans un communiqué, Pékin a réclamé ce matin un cessez-le-feu complet au Moyen-Orient, ainsi que la réouverture de ce détroit stratégique dès que possible. Donald Trump n'en démord pas. Avant de s'envoler pour la Chine, il avait soutenu que l'armée iranienne était décimée, contrairement aux affirmations de la presse américaine. Cette semaine, le New York Times et le Washington Post ont expliqué, dans des enquêtes séparées, que la République islamique était parvenue à préserver une partie de ses stocks de missiles et de ses lanceurs. Les précisions d'Abla Junaidi.
4: Malgré les frappes américaines et israéliennes, l'Iran aurait conservé une part substantielle, 70% environ, de ses capacités balistiques et de lancement, concluent les deux grands quotidiens américains sur la base de sources au sein des renseignements. Malgré des dégâts avérés sur une trentaine de bases de lancement et des entrées de tunnels, le Washington Post souligne néanmoins que ces dommages ne signifient pas la disparition du programme balistique iranien. Nicolas Carl est chercheur au Critical Threat Project de Washington.
5: Les Iraniens vont, à court terme, reconstruire une partie de leurs forces de missiles, mais les États-Unis ont démantelé certains des éléments fondamentaux les plus critiques dont ils ont besoin. Après la guerre des 12 jours, les Iraniens se sont lancés dans un programme visant à faire passer leur stock de missiles de 2000 à 3000 unités pour atteindre environ 10 000 unités d'ici 2028. Les États-Unis et Israël ont bel et bien empêché l'Iran d'atteindre leur objectif numéro un au début de cette guerre, une saturation de tirs de missiles chaque jour.
4: Détruire définitivement les capacités balistiques iraniennes serait très difficile, considèrent nombre d'analystes, en cause notamment la dispersion des sites, des infrastructures enterrées, l'emploi de lanceurs mobiles, des mesures prises après la guerre des 12 jours contre Israël.
2: Abla Junaidi, nouveau bombardement au Liban. Des frappes ont visé ce matin le secteur de Tyr dans le sud du pays après les appels de l'armée israélienne à évacuer plusieurs villages de la région.
6: L'actualité nous emmène aussi à Cuba, où vient de se tenir une rencontre exceptionnelle.
2: Oui, le directeur de la CIA était hier à La Havane pour y rencontrer de hauts responsables cubains, au moment où l'île communiste connaît une grave crise énergétique. Une nouvelle coupure de courant massive a frappé hier la partie orientale du pays. Depuis janvier, Washington impose un blocus énergétique. Les coupures de courant sont de plus en plus fréquentes et de plus en plus longues. De quoi provoquer des manifestations de colère des habitants, mercredi soir encore à La Havane. De quoi aussi justifier une fontaine se tourner vers d'autres énergies comme l'énergie solaire.
7: Oui, car les réservoirs de pétrole qui alimentent les centrales électriques sont vides, a reconnu mercredi le gouvernement cubain, face à ces coupures de courant de plus en plus longues. L'île était déjà confrontée, il faut le dire, à des délestages depuis des années à cause du manque d'entretien des centrales. Et avec le soutien de la Chine, elle construit des dizaines de parcs photovoltaïques. Les importations de panneaux solaires ont été multipliées par plus de 30 entre 2023 et 2025, avant même le début du blocus énergétique.
8: L'énergie solaire est très importante, mais ce n'est pas une baguette magique, ça ne résout pas tous les problèmes du pays.
7: Jorge Piñon est économiste à l'Université du Texas, spécialiste de l'énergie à Cuba. Aujourd'hui, près de 10% de l'électricité du pays provient donc d'énergie renouvelable, mais les parcs photovoltaïques sont sous-exploités.
9: À la télévision, le ministre de l'énergie a dit clairement que seuls 40 à 50% de l'énergie solaire est utilisée aujourd'hui, car Cuba n'a pas de batterie pour stocker cette électricité en vue des pics de consommation du soir. Du coup, à partir de 16h ou 17h, les parcs photovoltaïques n'alimentent plus le réseau.
7: Autre difficulté, le réseau électrique est en mauvais état, souligne l'économiste. Les lignes sont vieilles de plus de 30 ans. Il faudrait donc les remplacer pour que l'énergie solaire arrive sans encombre jusque dans les foyers cubains.
2: Justine Fontaine avec Yago Martin, merci à vous. En Ukraine, la capitale Kiev observe une journée de deuil au lendemain des bombardements massifs de la Russie dans la nuit de mercredi à jeudi. Un dernier bilan fait état de 24 morts. Nouveau bilan des secours qui s'emploie encore à déblayer un immeuble effondré. En Russie, on apprend de sources locales qu'une attaque de drones ukrainiens a fait 4 morts et au moins 12 blessés dans la ville de Ryazan, au sud-est de Moscou. Et puis parallèlement, Russes et Ukrainiens ont procédé ce matin à l'échange de quelques 205 prisonniers de guerre dans chaque camp. Nouvelle attaque meurtrière au Pakistan. Au moins 9 paramilitaires ont été tués dans un complexe de sécurité d'une province du Nord-Ouest, attaqué par un camion piégé à l'explosif. Le mouvement des talibans pakistanais, très actif dans la région, a revendiqué cette attaque. Donald Trump, fragilisé par de nouveaux documents, des documents rendus publics par le Bureau d'éthique gouvernementale. Ils éclairent d'un jour nouveau l'empire financier du milliardaire américain. Agnieszka Kumor, bonjour.
10: Bonjour.
2: Le président américain Agnieszka serait impliqué dans une série de transactions boursières liées au poids lourd de l'économie américaine.
10: Selon les documents, il s'agirait de plus de 200 millions de dollars, rien que pour 2026. Le rapport ne précise pas la nature exacte des actifs concernés, s'il s'agit d'actions, d'obligations ou d'autres instruments financiers, mais sur tous les fichiers figure le nom de Donald Trump, lié à des opérations impliquant les géants de la tech, Amazon, Apple, Microsoft et Uber, mais aussi le fabricant de puces Nvidia ou encore le constructeur aéronautique Boeing. Plusieurs ventes d'envergure portant notamment sur Microsoft, Amazon et Meta, comprises entre 5 et 25 millions de dollars, sont également mentionnées. Le bureau d'éthique gouvernementale à l'origine de ce rapport est une agence fédérale indépendante créée pour éviter les conflits d'intérêts au sein de l'exécutif. Car un président peut prendre des décisions touchant tous les secteurs de l'économie, impactant ainsi les bénéfices des entreprises. Quant aux actifs du président américain, ils ne sont plus gérés par lui. Ils sont logés dans un trust administré par son fils Donald Jr. Mais leur gestion peut être à tout moment reprise par le président.
2: Merci Agnieszka Kumor du service économie. En France, le ministre de l'Intérieur Laurent Nunez s'est rendu ce matin à Nantes au lendemain d'une fusillade mortelle liée au trafic de drogue. Un adolescent de 15 ans a été tué, deux autres jeunes ont été blessés. Nantes est endeuillée par l'insupportable mort d'un...
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0: Il est 16h sur Radio Campus Tour 99.5 et vous écoutez l'émission Sortez. Je suis comme toujours Lola. Aujourd'hui, nous avons le plaisir de recevoir Mélie et Nolan venus nous parler de leur projet de pop-up dédié à la seconde main. Bonjour à vous.
1: Salut.
2: Salut.
0: Est-ce que dans un premier temps, vous pouvez vous présenter et présenter votre parcours ?
2: Du coup, moi, c'est Mélie, j'ai 24 ans, je suis en deuxième année INO 2, donc information, communication numérique dans les organisations. Et avant ça, j'ai fait une année à la fac. Je suis arrivé en cours d'année, du coup, dans la formation. J'ai fait un an à la fac en infocom. Et puis voilà.
1: Et donc, moi, c'est Nolan, j'ai 20 ans, je suis dans la même formation que Mélie, en INO, deuxième année à Tours, à l'IUT. Et voilà, moi j'ai fait mes deux années à Tours après le lycée.
0: Ok, est-ce que vous pouvez nous en dire plus sur la formation ? Qu'est-ce qu'on apprend à l'intérieur ?
1: Ouais, bien sûr. Alors nous, on est dans un parcours information numérique dans les organisations. Donc il y a tout un aspect numérique qui rentre en jeu et qui est poussé par nos, dans la formation par nos professeurs. C'est-à-dire tout ce qui est digitaux, la compréhension des signaux sur Internet. On a aussi eu en première année des bases pour les logiciels de PAO, donc production assistée par ordinateur. Ils poussent pas mal sur l'aspect digital de la communication, moins que sur, par exemple, en communication classique, l'événementiel ou ce genre de choses.
0: Ok, et vous êtes venu donc aujourd'hui nous présenter, nous parler de votre pop-up Deuxième Peau. On va y revenir un peu plus en détail après, mais est-ce que vous pouvez nous faire une présentation générale de ce projet ?
1: Ouais, alors le projet, en fait, il s'inscrit dans un projet tutoré lié à notre formation qui a été mis en place par nos professeurs. Et donc, ça se passe sur 2 ans. En première année, on a monté un dossier avec le reste du groupe. Pour construire les bases, c'est-à-dire les valeurs qu'on voulait donner au projet, mais surtout mettre en place le sujet, la compréhension du sujet, la compréhension des termes et tout ce qui englobe le sujet. Là, le sujet, c'est la seconde main dans le secteur de la mode. Pareil, dans le dossier, on a dû expliquer qu'est-ce qui nous a poussé à choisir ce sujet. Et maintenant, en deuxième année, là, c'est la concrétisation du projet et la suite du dossier. On doit mettre en œuvre un événement, partager, diffuser de l'information autour de ce sujet, dans le truc qui nous fait le plus kiffer, dans la forme qu'on veut, en fait. On a pas mal de liberté. Je ne sais pas si tu veux ajouter quelque chose, Mélie.
2: Non, en vrai, pas forcément. Moi, je suis arrivé en cours de route, du coup, donc j'ai rejoint leur projet, ça m'a directement parlé. Et j'ai décidé de les accompagner sur ce projet et de faire au mieux pour que tout l'événement et toute la création jusqu'à l'événement, du coup, le 3 mars, puisse se dérouler parfaitement.
0: Merci beaucoup. Et comment vous est venue l'idée de partir sur un pop-up lié au textile ?
1: Lié au textile, c'est parce que dans le groupe, on est pas mal à kiffer les sapes, l'univers des vêtements, des accessoires, etc. Et du coup, c'est pour ça qu'on est parti sur ça. Le pop-up, c'est parce que c'est un truc qui peut réunir du monde. Et puis à Tours, on n'en a pas forcément. Enfin, moi personnellement, ça fait 2 ans que je suis à Tours. Je n'ai pas eu encore l'occasion de participer à des événements de ce type-là. Et du coup, c'est des choses qu'on voit souvent sur Paris, ou des trucs comme ça. On s'est dit pourquoi pas tenter le coup à Tours. Voilà, on était plusieurs à kiffer ça, ce secteur. Et puis Mélie, pareil, il est venu en cours de route et lui, il avait pas mal d'expérience en pop-up. Il a déjà fait ça. Juste, si tu veux, je peux te laisser en parler.
2: Du coup, l'année dernière, j'étais à Angers. On avait eu un stage à faire et j'ai un ami, vu que moi, je suis originaire d'Orléans. Et j'ai un ami qui a ouvert une boutique de friperie spécialisée dans laquelle il met aussi en avant des créateurs. Et on avait eu l'occasion pendant un mois d'ouvrir un pop-up au cœur du Marais à Paris. Et du coup, j'ai décidé de les rejoindre et de les aider à tout mettre en place, gérer le pop-up et à faire partie de cette aventure pendant un mois. Et du coup, ça m'a donné quelques bagages pour, dans ce domaine-là. Ça sent que moi, je kiffe de ouf la mode, même rencontrer des gens, que ce soit dans le domaine du créatif, de l'art. Et du coup, voilà.
0: Ok, merci beaucoup. Et selon vous, pourquoi la seconde main elle est devenue justement si populaire chez les jeunes ?
2: Moi, je pense personnellement qu'il y a déjà un premier point, c'est que les gens, ils sont beaucoup plus sensibles, ils font beaucoup plus attention à d'où viennent les vêtements et surtout à tout ce qui est l'environnement ou même des enjeux environnementaux. Et le fait de prendre des vêtements de seconde main, aujourd'hui, on a beaucoup de fast fashion, soit dans des grands magasins comme Zara ou autres. Et il y a quand même une grande partie des jeunes, et de plus en plus, qui se posent des questions plutôt sur leur manière de consommer. On est dans une société où on surconsomme, et pas forcément que dans les vêtements, mais dans d'autres domaines. Et du coup, je pense qu'il y a déjà ce premier point-là. Les gens, ils se remettent en question, et ils essayent aussi de changer leur habitude. Et la seconde main, ça c'est un des trucs qui fait que les jeunes ils veulent plutôt peut-être redonner vie à leurs vêtements, éviter de surconsommer et peut-être avoir des alternatives plus écologiques ou plus responsables.
0: Ok, merci beaucoup. Qu'est-ce que vous diriez par exemple à un jeune qui pense que la seconde main c'est trop cher ?
2: Alors c'est pas forcément cher, ça l'est un peu devenu. Quand il y a eu les tendances des friperies, au début les friperies c'était pas très cher, et après on a eu cette tendance, notamment grâce aux réseaux sociaux comme TikTok, où les friperies, ça a commencé à prendre de l'ampleur. On a commencé à voir de beaucoup plus en plus de personnes aller là-bas, et du coup les prix, on a pu voir que ça a augmenté. Parfois on trouve des prix qui sont des vêtements même plus chers qu'un vêtement neuf, mais je pense pas que ça reste encore quelques magasins, même si c'est une grande majorité. Après, il y a beaucoup d'autres moyens de consommer de la seconde main. Sur Vinted, on peut trouver plein de vêtements vraiment accessibles en termes de prix. Après, bien évidemment, je pense aussi avoir le temps de faire des recherches. Et parfois, les gens, ils manquent de temps.
1: Et puis, il ne faut pas oublier que la seconde main, c'est devenu un business en tant que tel. Évidemment, il y a des gens qui ont compris qu'il y avait de l'argent à se faire et qui en profitent. Parce qu'effectivement, en seconde main, on peut retrouver des pièces uniques qui ont été faites il y a des années, qu'on retrouve. Et y en a, ils capitalisent sur ça. Mmh. Ils mettent des prix excessifs. Le but, c'est de trouver son alternative, son quelqu'un de confiance qui sait vendre des vêtements, qui connaît les vêtements. Et c'est là où tu chopes ta pièce que tu kiffes au bon prix.
0: Merci beaucoup. Et donc, d'un point de vue plus global, comment vous êtes réparti le travail et les tâches à effectuer ?
1: Ça, j'avoue, c'était un peu compliqué au début parce que on n'a pas eu de directives très précises au début par les professeurs de ça. On a dû se débrouiller par nous-mêmes, et puis au final, les tâches, elles se sont un petit peu divisées de manière naturelle. On a certains dans le groupe qui étaient plus créatifs au niveau de sur tout ce qui est visuel. Moi, je sais que j'étais un peu plus sur la partie orga pour inviter les collaborateurs qui seront présents durant l'event. Pour la division des tâches, on s'est fait confiance. En fait, on est un groupe de travail, de camarades, mais on est des potes. Donc, ça s'est fait assez facilement. Et après, je dirais le plus compliqué, c'est se mettre d'accord sur les idées. Une fois que l'idée elle est carrée pour tout le monde, on est tous d'accord sur l'idée, on fonce, il y en a un qui se met dessus, et puis voilà.
0: Merci beaucoup. Alors on va passer un peu plus en détail à comment va se dérouler l'événement et l'événement lui-même. Du coup, qui seront les créateurs qui seront présents durant l'événement ?
2: Alors du coup, on a un créateur qui vient d'Orléans qui s'appelle Archie, qui lui il fait de l'upcycling. Du coup, c'est le fait de reprendre un vêtement de seconde main et de refaire un travail dessus. La particularité pour lui, c'est que chaque pièce est unique et chaque travail est unique. Donc il y a cet aspect unique pour chaque pièce, et lui il est en plein dans la seconde main.
0: Ok.
1: Après, en second collaborateur, on a la marque Goofy Shirt. C'est une marque créée par trois potes de Tours. dans un univers bien à eux, et ils font des saps plutôt sympas. Qu'est-ce que dire de plus sur Goofy Short? Bah, ça a une marque qui appartient à un des camarades, un des membres de notre groupe. Donc voilà, donc nous, ça nous a paru évident de mettre en avant cette marque, parce que le but, c'est de partager un petit peu tout ce qui se fait.
2: Que ce soit marque de seconde main et même du coup des marques un peu plus locales,
1: c'est ça,
2: que ce soit à Tours et les alentours de Tours. Ouais.
1: Sinon, notre collaborateur, on a quelqu'un qui fait des montres qui vient de Nantes. Ça s'appelle CL Watch Collection. Et donc lui, en fait, ça s'inscrit pleinement dans l'event parce qu'il récupère des montres parfois usagées et qui viennent d'un style plutôt vintage. Lui, il s'inscrit plutôt dans un style des années 60-70. Et pareil, il répare, il valorise ses montres et ensuite il les revend. Et franchement, ce qu'il fait, c'est vraiment cool. Voilà. Et le prochain collaborateur, c'est Ozix. Pareil, c'est une marque d'un jeune, un jeune créateur qui vient de Tours. Et lui, pareil, c'est une marque indé. Il est à ses débuts en vrai. Il a sorti des t-shirts, des maillots, etc. Pareil, dans son univers. Oui. C'est un mec qui est plutôt passionné dans ce qu'il fait, ça se voit. Et du coup, c'est un mec de notre entourage. Il étudie à l'IUT. On le connaît rapidement. Donc voilà. Ensuite,
2: on a Stanley et Steven.
1: Ouais.
2: C'est la friperie.
1: Non, c'est, non. C'est une marque.
2: Ah non, oui, du coup, c'est une marque qui nous a directement contacté sur Insta.
1: Ouais.
2: Et qui lui aussi a directement son propre univers qui est tourné autour de plusieurs saps. Il faut juste que je retrouve. Du coup, il nous a directement contacté. Il a déjà sorti plusieurs t-shirts, plusieurs projets. Et. Qui nous a contacté directement sur Insta parce qu'il a entendu parler de notre pop-up et ça l'a grave intéressé. C'est quelque chose qui est dans ses valeurs avec lequel on a pu parler avec lui, qui est dans tout ce qui est responsable, faire attention à l'éthique et à la manière dont on peut partager les valeurs autour de la SAP, comment les partager. Et il a voulu directement faire partie de notre projet et du coup on lui a dit oui, on lui a dit que les portes étaient grandes ouvertes et voilà.
1: Et enfin, il y a une friperie qui s'appelle Shop Vintage Store. C'est une évidence qu'il y ait une friperie pendant l'event. Ils vont proposer des pièces donc de seconde main qui sont restaurées s'il le faut, à bon prix, pour les femmes, pour les hommes et peut-être pour les enfants. Selon la place qu'on aura et qui leur seront attribuées. Et en tout cas, pour tous les membres qui seront présents, vraiment l'idée, c'est pour tout le monde, c'est de partager un moment, partager leurs valeurs. Et au final, ces valeurs, en direct dans la création de notre event, on va rencontrer du monde, on va discuter sur ce qu'on fait, discuter sur ce qu'on aime, ce qui nous passionne un peu tous. Et aussi, surtout, le faire découvrir au public qui sera présent et que le public soit conscient de tout ce que c'est la seconde main, la mode ou pas. Nous, on ouvre à tout le monde, en fait. Tout le monde est invité à venir pour découvrir ces personnes. D'abord, dans un premier temps, et ensuite tout l'univers autour.
0: Bah, merci beaucoup. Le Delirium, c'est un lieu festif. Est-ce que l'ambiance sera musicale?
1: Le Delirium, c'est un bar. On a fait le choix de direct. Enfin, c'est venu au début, on voulait juste un lieu simple. Et au final, on s'est rendu compte qu'un bar, ça collait carrément parce que. Comme j'ai dit, c'est le but, c'est de partager un moment. Le bar, on pourra évidemment consommer tout ce qu'un bar propose. Ce que le bar propose aussi en termes de musique, ce genre de choses. On n'a pas encore de DJ attribué, enfin attitré, mais en tout cas.
0: Ok. Et justement, vous en parliez, mais comment vous allez aménager l'espace pour que ça ne ressemble pas à un marché classique ?
1: Ouais, ouais, carrément. Du coup, ça, on en a discuté avec Arthur, qui est le manager du Delirium Café à Tours. Et donc, il nous a accordé un espace assez grand, d'une cinquantaine de mètres carrés, pour délimiter les stands. Et en dehors de ça, nous, on a travaillé avec un architecte d'intérieur qui, lui, a découpé l'espace pour rendre l'espace le plus ergonomique et le plus agréable pour l'événement. Voilà, après, on a les plans en tête, mais on va faire quelque chose qui nous semble le plus logique une fois rendu là-bas.
0: Ok, merci beaucoup. Pour des infos un peu plus pratiques, quand est-ce que se déroulera cet événement ?
2: Du coup, l'événement il se déroule le mardi 3 mars, du coup au Delirium Café à Tours, juste à côté de Place Plume. Et voilà, ça va être de 16h jusqu'à 22h, la durée de l'événement.
0: Ok, et est-ce qu'il y aura une gamme de prix accessible pour les étudiants ?
1: Oui, bien sûr, après... c'est pas nous qui fixons les prix, c'est les artistes eux-mêmes, mais on a fait une sélection qui nous paraît plutôt abordable et dans lesquelles nous-mêmes on consomme. Donc disons que les prix seront à leur juste valeur.
0: Ok. Et justement, quel est le style dominant du pop-up, plus vintage, streetwear, luxe ?
2: Je dirais plus vintage. On va avoir beaucoup de sap de seconde main, de vintage. On sait aussi, on a oublié de le dire, mais il va y avoir une friperie éphémère qui sera ouverte juste pendant l'événement qu'on va gérer à deux avec Nolan, dans lequel on mettra aussi d'autres vêtements de seconde main qui pourront permettre au public qui viendront d'avoir plus de vêtements, plus de gamme. Et du coup, en même temps, ils pourront venir avec nous discuter autour de ça. Mais sinon, peut-être vintage et streetwear.
1: Ouais.
0: Okay.
2: Même si on pense qu'on va avoir pour un peu tous les styles et pour tout le monde.
1: Et pour revenir sur la friperie éphémère qu'on va gérer nous deux, là du coup, ça rentre pile dans la question que tu nous avais posée tout à l'heure. Ça sera vraiment à des prix ultra intéressants et des bonnes pièces. C'est nous qui avons fait la sélection dessus à des prix vraiment cool.
0: Ok. Et est-ce que vous avez prévu une cabine d'essayage ?
1: Ça, c'est en cours de conversation, parce qu'on ne sait pas ce qu'on priorise en termes de l'espace. On n'a pas tout le bar dédié à l'event, mais on va essayer de faire quelque chose au mieux. Peut-être. J'espère qu'on pourra, mais à voir.
0: Et vous attendez à peu près combien de personnes ?
1: Le plus possible, franchement, venez tous. c'est notre premier event à Tours et ensemble. Donc, j'avoue qu'on ne s'est pas fixé d'objectif pour ne pas être déçu, pour vraiment faire quelque chose qui nous ressemble. On s'est dit que si on y mettait le cœur, si on faisait quelque chose qu'on kiffait, on ne voit pas pourquoi les gens ne viendraient pas. Et le but, c'est ça, c'est de partager un moment, et que tout le monde kiffe.
2: Ouais, de faire en sorte que les gens ils se rencontrent, qu'ils puissent parler de ça, et puis même juste venir profiter, boire un petit coup et rencontrer les jeunes créateurs qui ont aussi beaucoup de choses à dire, que ce soit leur histoire, sur comment est-ce qu'ils sont amenés à faire ça, pourquoi, et même aussi pour sensibiliser autour de tout ça. Donc en vrai, on espère qu'il y aura beaucoup de monde et que ça plaira surtout.
0: Et puis voilà. Ok. Et vous avez des moments spéciaux rencontres ? Vous avez prévu des petits speeches ou...
1: Franchement, ça, on espère que ça se fasse naturellement. En fait, c'est franchement le cœur pour tous ceux qui nous écoutent et qui viendront. N'hésitez vraiment pas à discuter avec tout le monde. Les artistes sont là pour ça. Nous, on est là pour ça. C'est vraiment le but de l'event. Au-delà de vendre des saps, des accessoires, ce genre de choses. On est là pour vraiment discuter avec vous et que, enfin, on va apprendre de tout ça en même temps que vous et que, inversement. Voilà, nous, c'est le cœur du projet. Discuter, évidemment qu'on va discuter tous ensemble.
0: Et qu'est-ce que ce projet vous a le plus appris, peut-être sur vous-même ou...
1: Ouais,
2: c'est beaucoup plus dur ce que l'on pense de créer tout un projet.
1: Mmh. Carrément.
2: Même, s'accorder avec les gens. Même après, nous, on est un groupe de potes, donc ça s'est quand même fait assez facilement, même si des fois, on a plein d'idées, donc il faut qu'on arrive à recentrer, on veut faire beaucoup de trucs, il faut aussi qu'on arrive à garder les pieds sur terre sur ce qu'on peut faire, ce qui est réellement possible de faire. Donc, c'est pas facile. En vrai, on s'en est plutôt bien sorti. On a pris parfois du retard sur quelques trucs parce qu'en même temps, du coup, on a nos cours, donc il faut qu'on apprenne aussi à gérer à la fois nos cours. On avait parfois des gros projets à l'intérieur de nos cours, en dehors du projet, donc ça nous apprend beaucoup de choses, mais surtout à savoir gérer l'organisation, à savoir travailler en équipe, et puis voilà.
1: Carrément, et puis c'est notre projet, quoi, c'est notre bébé. Les profs, ils nous ont laissé une liberté énorme. Mmh. C'est à nous de prendre les responsabilités. Avant ça, chacun d'entre nous, on a rarement connu ça, avoir une telle responsabilité, disons, même si ça se fait. Du coup, on apprend à avoir des responsabilités de cette manière. Je pense que sur ça, c'est vraiment pas mal. Et puis, on a quand même appris à travailler ensemble aussi. Il ne faut pas l'oublier, parce que si on ne sait pas travailler ensemble, il n'y a pas de projet, il n'y a personne qui vient. Et là, j'espère que ce sera tout l'inverse.
0: Merci beaucoup. Est-ce qu'il y a des partenaires que vous souhaitez remercier?
1: Déjà, on va remercier le Delirium Café. Eux, ça a été les premiers à nous accorder, à nous faire confiance pour le lieu, parce qu'on arrive, on est 5 étudiants. Voilà, c'est pas forcément facile d'accorder une confiance à 5 étudiants. Donc, on remercie grandement Arthur, qui nous aide grandement. Et puis, tous ceux qui seront présents à l'event, tous les collaborateurs qui viennent exposer leurs pièces, leurs idées, leur univers. Merci beaucoup à eux. Et puis, qui d'autre
2: nos collègues qui ne sont pas là.
1: Ouais, c'est ça, merci les gars.
2: Nos collègues qui ne sont pas là, et puis voilà, oui, on a fait le tour.
1: Ouais, nos professeurs pour l'opportunité.
2: Oui, pour nous avoir accompagnés quand on avait besoin, pour nous avoir aidés sur certains points.
1: C'est ça, tous ceux qui viendront, on vous remercie par avance. c'est avec vous que le projet va vivre, on n'oublie pas.
0: Et si vous deviez convaincre une personne qui n'a jamais acheté d'occasion de venir, vous lui diriez quoi?
1: C'est le grand moment pour que tu viennes découvrir ce que c'est la seconde main, la mode, et la seconde main dans la mode, et inversement. c'est vraiment, comme je disais, on a la première année, on a travaillé sur le sujet. Dans notre groupe, il y en avait qui étaient plus sensibilisés que d'autres au sujet, évidemment. Mmh. Et donc on a appris aussi entre nous et c'est comme ça que certains dans le groupe ont fini par maintenant, c'est des mordus de seconde main, c'est des mordus de mode. Et voilà, t'arrives à l'event, tu découvres des gens, tu kiffes, tu vois des pièces ultra stylées, tu repars avec, t'es refait. Franchement, et même au-delà de ça, si disons qu'un mec qui déteste la seconde main, tu viens à l'event, tu es dans un bar, moment festif, on kiffe tous ensemble, on découvre. C'est vraiment le moment pour découvrir un monde que tu connais déjà ou que tu connais pas. C'est vraiment ouvert à tous. Venez.
2: Et d'en faire partie aussi.
1: C'est ça, carrément. Le but, c'est aussi d'ouvrir son réseau, disons, entre chaque membre qui seront là. On va pouvoir partager. Ça va peut-être le début de plein d'histoires, plein d'aventures. C'est le but, en tout cas.
0: Ouais, j'espère. Je vous le souhaite. Est-ce qu'on peut vous retrouver sur des réseaux sociaux?
1: Ouais, bien sûr. Y a surtout notre page Insta, c'est deuxième.po. On va tout... et pareil pour notre TikTok. On va tout... on communique surtout sur ces plateformes. Voilà. Venez nous suivre. Deuxième.po.
0: Merci pour votre présence. Alors, dans un thème toujours éco-responsable, on accueille un projet de village responsable juste après la pause musicale avec Lolo Lagrinta et son titre « Désolé ».

0: C'était Nono La Grinta avec son titre Désolé. 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Alors aujourd'hui, nous avons le plaisir de recevoir Perrine et Aline, venues nous parler d'un projet universitaire qu'elles réalisent au sein de l'IAE de Tours. Bonjour à vous deux.
1: Bonjour.
0: Alors est-ce que dans un premier temps, vous pouvez vous présenter ?
1: Oui, alors si je commence. Moi, je m'appelle Aline, j'ai 43 ans, je suis en reprise d'études, mais je fais le master marketing de l'IAE en initial, voilà.
0: Ok.
2: Et donc moi, je m'appelle Perrine, j'ai 22 ans, j'ai fait mes 3 ans de licence à l'IAE et je suis aussi du coup en master marketing à l'IAE de Tours.
0: Est-ce que vous pouvez expliquer ce que vous faites chacune dans vos formations ? Vous expliquer un peu ce qui s'y passe.
1: Ouais, alors déjà on est en alternance pour commencer, okay. Donc on a une partie IAE à peu près, on va dire 15 jours par mois, et puis après on est en entreprise. Donc le cursus, donc c'est sur 2 années. On touche un peu à tout ce qui est marketing stratégique, marketing digital et surtout marketing responsable. Okay. Voilà, ce sont les 3 grands thèmes de ce master.
0: Ok, merci beaucoup. Alors, vous êtes venu aujourd'hui pour nous parler d'un projet universitaire. On va revenir plus en détail après. Mais est-ce que vous pouvez nous présenter globalement ce projet ?
1: Oui, alors c'est un projet qui nous était confié donc, par le directeur de l'IAE, Arnaud Rivière, qui tutore l'ensemble de ce projet. Donc on a la mission de mener à bien la deuxième édition de ce village de la consommation responsable, puisque la première édition a été faite l'année dernière et nous on poursuit le projet, voilà, mais avec des choses un peu différentes. Donc on est là pour effectivement organiser ce petit village au sein de l'université.
0: Ok, merci beaucoup. Est-ce que vous pouvez nous expliquer ce qu'est la consommation éco-responsable ?
1: Alors, on va dire, c'est un peu les bonnes pratiques, en fait, qui vont dans le sens du respect de tout ce qui est environnemental, notamment. Donc, que faire pour être un peu plus respectueux, justement, par rapport à tout ce qui est changement climatique, aux nouveaux challenges qu'on a aujourd'hui par rapport à tout ça, de consommer, on va dire, de façon plus intelligente, peut-être plus dans le service, dans l'économie circulaire, mettre en avant l'économie circulaire, notamment.
0: Ok, et est-ce que vous avez une thématique à respecter, mis à part la
1: je laisse parler un peu.
2: La thématique, on l'a trouvée de nous-mêmes. On voulait que cette année, il n'y ait pas que des étudiants, parce qu'on trouve que c'est un projet qui peut toucher beaucoup de personnes, notamment des entreprises, des personnes plus jeunes, plus âgées. Donc on a voulu faire venir des personnes de tout âge. Donc on va faire venir des enfants, des collégiens, des lycéens et des seniors. Et donc... pour faire venir ces personnes-là, on s'est dit pourquoi pas faire un thème du coup sur la consommation à travers les générations. Donc on s'est imposé un thème qui n'était pas forcément prévu ou demandé dans les consignes, on va dire, de base du projet, mais on a trouvé ce thème très pertinent pour un peu innover pour cette nouvelle édition.
0: C'est super, puis vous allez voir sans doute les divergences d'opinion entre les plus petits et les plus âgés.
1: Ouais, le but c'est de faire aussi partager un peu des enfants qui vont avoir 7-8 ans avec des collégiens de 13 ans, des lycéens de 16 ans et des personnes qui vont avoir d'ailleurs entre 70-80 ans quoi. C'est le but.
0: Et quel a été le processus de réflexion qui vous a mené à cette idée ? Est-ce que vous êtes touchée personnellement par la cause éco-responsable ?
1: Alors, moi, je suis un peu plus âgée, donc c'était un peu plus compliqué, mais finalement, c'est vrai que via la formation, on est très sensibilisé en fait à ça. Et le but, c'est de travailler sur un marketing plus intelligent, on va dire. Et du coup, on s'est dit, donc pourquoi pas jouer sur le levier intergénérationnel. Voilà.
0: Ok, merci beaucoup. Et quelles sont les étapes pour construire un projet comme celui-là ?
1: Les étapes, déjà, on a commencé par déjà reprendre ce qui a été construit la première année, comment ils se sont organisés, quelles associations ont été sollicitées. On est quand même reparti un petit peu de ce qui a été construit la première année. Et nous, derrière, on a apporté, on s'est dit, qu'est-ce qu'on amène comme thème ? Ça va engendrer quoi comme démarche et comme action derrière ? Qui contacter ?
2: Essayer de contacter des nouvelles assos.
1: Ouais, aussi.
2: pour faire découvrir de nouvelles choses pendant le village.
1: Ouais.
0: Merci beaucoup. Et on n'en a pas parlé, mais quel est votre rôle, vous, dans l'organisation de ce projet? Quel est l'intitulé du...
1: Alors, on s'est un peu réparti les tâches suivant les disponibilités de chacune, suivant les affinités, suivant qui avait qui comme contact. On a fait beaucoup de réseautage aussi. Alors, faut savoir que c'est un événement qui est soutenu par la chaire Valeurs de la consommation responsable de l'université, de la Fondation Rabelais, pardon. Et donc, dans ce sens, on est aussi très aidé par Marion Cheminot, qui est responsable de cette chaire, et qui nous aide aussi beaucoup et qui nous a donné déjà aussi beaucoup de pistes à creuser pour nous aider.
0: Ok, merci. Pourquoi avoir construit ce projet sous la forme d'un village?
1: Le but, c'était de rassembler, en fait, les gens. Donc, le village, en fait, c'est un peu l'idée d'appeler ça un village. C'est-à-dire, on va utiliser un espace assez grand au sein de l'IAE. On va rassembler un maximum, un peu, toutes les associations, l'artiste aussi. On va rassembler un peu tout ça, on va dire, dans un même endroit, en fait. C'est ça, c'est d'attirer sur un point central.
2: C'est une façon de montrer une image aussi positive de l'école et de montrer qu'on est quand même très attentif au côté RSE, qui est une grande majorité de nos cours.
0: Merci. Et comment est-ce que vous comptez sensibiliser à une meilleure consommation, du coup ?
1: Alors, on compte aussi beaucoup sur les associations, mais on a derrière, à partir de 18h, une fois le village terminé, on aura un ciné-débat avec le film qui s'appelle « Inaction ». Alors, c'est un jeu de mots, ça a double sens. Inaction, dans le sens inaction par rapport à l'évolution, le changement climatique, les choses comme ça. Et inaction, dans l'action, en fait. Et on a ce ciné-débat, donc c'est un film qui a déjà été présenté à l'espace MAM. Et donc là, on le rediffuse au sein de l'IAE. Justement, c'est l'histoire d'une famille. Voilà, donc c'est Léo et Célia qui ont imaginé ce scénario et qui sont mis en scène dans ce film. Et c'est le rôle d'une famille, observer une famille ordinaire, justement, au travers de la consommation. Et c'est ça, on compte aussi beaucoup sur ça pour sensibiliser, parce qu'on pense que c'est un super film qui a déjà eu quelques prix, qui a déjà été présenté un peu partout. Donc on compte aussi beaucoup sur cet événement.
0: Ok, merci beaucoup. Il me semble qu'on a des petites questions sur Inaction pour la deuxième partie.
1: Ah, j'étais trop vite. Ouais,
3: on
1: recommencera.
0: Pour des infos un peu plus pratiques, est-ce qu'il y a une raison pour avoir choisi le campus des Deux Lions ?
1: C'est là où se trouve l'IAE et donc où on réalise notre master. Donc, et puis l'endroit se prête bien. On a des locaux qui se prêtent à rassembler des gens. Donc ça s'imposait.
0: Est-ce qu'il y aura de la restauration sur place ?
1: Ouais, on a prévu, comme il y aura des enfants, on a prévu des goûters et puis des personnes âgées aussi. Donc ça fait, et puis comme il y a un autre événement après, on a prévu boissons et goûters parce que ce sera l'après-midi en fait. Donc il n'y aura pas de déjeuner en soi, mais on a prévu des gourmandises, effectivement.
0: Et est-ce que vous allez installer le village en intérieur ou en extérieur ?
1: En intérieur, ce sera dans la salle de lecture et il y aura deux autres salles dédiées, notamment une qui va accueillir les doctorants du laboratoire Valorem qui travaillent sur leur thèse sur l'éco-responsabilité, qui ont eux aussi des petites choses à montrer, à démontrer, donc notamment avec des casques de réalité virtuelle sur l'extinction des abeilles. Donc, très intéressant, on l'a fait et vraiment, il y aura aussi ces petits événements connexes.
0: Merci à vous, on en sait déjà un peu plus sur ce projet. On se laisse tout de suite avec une touche musicale. On écoute Justine de Johnny Jane.

0: Et vous êtes de retour sur Radio Campus Tour 99.5, toujours en compagnie de Perrine et Aline, venues nous présenter leur projet de village responsable qui aura lieu le 5 mars prochain. On le rappelle, cet événement est ouvert à tous les enfants de 7 à 99 ans.
1: Juste avant de parler de la programmation, est-ce que vous avez pensé un petit peu à un circuit, un parcours type du visiteur pour qu'il ne s'ennuie pas? Quel sera le parcours type d'un visiteur au village?
2: Écoutez, on va les diriger déjà dans un premier temps sur le lieu en question pour leur montrer un peu les associations. Et puis, on aura aussi un stand avec des œuvres d'art d'un artiste, Walter Fouché. Donc, on va déjà les diriger sur cet endroit. Et après, on prévoit pour tout ce qui est lycéen, collégien, un moment particulier avec une association qui s'appelle Informatique Participative, avec animé avec une personne de l'IAE qui s'occupe de la numérique responsable. Et là, justement, on va les orienter parce que le but, c'est de discuter numérique responsable ou pas. Et justement, on va un peu piloter les gens dans ce sens. On tient beaucoup à montrer certaines choses. Donc oui, ce sera... On est 6, on va accueillir les gens comme possible. Et puis les orienter
0: merci
2: au fur et à mesure. Voilà.
0: D'accord. Encore plus détaillée.
1: Et donc, pour peut-être rentrer un peu plus dans la programmation et les gens qui seront là durant cette journée, cet après-midi, quelles associations ou acteurs on pourra retrouver dans le village de la consommation éco-responsable?
3: Donc on pourra retrouver Viloup, qui est un magasin qui rénove des vélos. On a aussi la friperie Active. On a Touraine Propre, Zéro Déchet.
2: La CPIE.
3: L'association
2: Informatique Participative, pour tout ce qui est numérique.
3: Et l'artiste, effectivement,
2: les œuvres de l'artiste de Walter Fouché qui seront là, et nos doctorants, voilà.
1: Et comment vous avez fait pour sélectionner ou démarcher tous ces invités?
2: Alors, on est reparti sur certains qui étaient déjà là l'année dernière. Okay. Et puis après, on a creusé un petit peu, on a essayé de rechercher un petit peu autour, parce que c'est pas évident en fait, hein. C'est pas facile à trouver. On a la Fondation Rabelais qui nous a aidé un petit peu avec Marion, qui nous a donné 2-3 pistes. Et puis le réseautage aussi, hein, beaucoup.
1: Ouais.
2: L'artiste, c'est que du réseautage, par exemple.
1: D'accord.
2: Voilà.
1: Et il y avait un but aussi un peu de ramener beaucoup d'acteurs locaux. On sait qu'Active, ils sont dans beaucoup de...
2: Ah, que du local. Ouais, vraiment les gens de l'Indre-et-Loire, essentiellement, ouais, tout à fait.
3: C'est aussi un moyen de se faire connaître pour eux.
1: Ouais.
2: Ouais.
1: Et qu'est-ce qu'ils proposeront, ces associations? Est-ce qu'ils auront des stands? Qu'est-ce qu'on pourra retrouver s'ils ont des stands? Qu'est-ce que ce sera?
2: Alors oui, la friperie Active viendra avec des vêtements. C'est quelle? Il y a une association qui vient, je crois que c'est Zéro Déchet. Où il y aura deux petites animations qui consistent à fabriquer deux produits maison. Il y en a un, je crois que
3: c'est de l'hygiène.
2: Des produits d'hygiène, voilà, à fabriquer soi-même, pour l'éco-responsabilité et puis le côté économique pour les étudiants aussi, ça fait sens.
1: Ouais, ok, très bien. Donc, ah oui, par exemple, c'est un sujet assez actuel, les problématiques liées notamment à la consommation textile et à la surconsommation, la hyper fast fashion. Comment vous avez choisi cette problématique à entrer aussi dans la consommation durable? C'est pas forcément une thématique auquel on pense directement, mais pourtant elle est hyper actuelle. Comment vous y avez pensé, vous? C'est venu naturellement?
3: C'est une problématique hyper présente à l'IAE. Ouais. On avait une doctorante qui faisait sa thèse autour de ce sujet. Nos enseignants, ils font des recherches aussi dessus.
2: Ouais.
3: On a une qui est chargée de recherche à l'université, à l'IAE, qui nous a aussi beaucoup aidé pour le projet.

0: et qui travaillent dessus. Enfin, du coup, nous, c'est un sujet qui fait sens et pour lequel on a déjà travaillé durant
1: nous,
0: nos 2 ans de master.
1: Nous aussi, hein, durant le master, on a travaillé, on a fait des travaux appliqués sur, notamment sur le textile de seconde main. Donc, okay. C'était... il n'y avait pas besoin de réfléchir
2: ça
1: beaucoup.
2: Ça paraissait logique. vous avez organisé également un concours photo en lien avec cet événement, d'ailleurs qui se termine aujourd'hui, je crois.
1: Ouais, c'est ça.
2: Est-ce que vous pouvez un peu nous expliquer en quoi ça consiste ?
1: Eh ben, du coup, on est resté sur notre petit thème de la consommation à travers les générations et on s'est dit, bah, pourquoi pas organiser un concours photo sur ce thème-là, voir ce que les gens, ce que ça leur déclenche comme idée, voilà, et en place à gagner, on avait 2 places pour Terre du Son. Qui bah, fait sens du coup aussi parce qu'on est c'est un festival qui est très orienté sur la durabilité. Donc tout ça était très cohérent. Puis on s'est dit ouais concours photo pour attirer un petit peu les gens aussi, leur dire bah voilà il y a des places à gagner, c'est sympa. Et puis ouais un côté un peu ludique voilà.
0: C'était
1: aussi
0: une façon de teaser un peu l'événement pour nous aussi.
1: Ouais voilà c'est ça.
2: Est-ce que la photo c'est accessible aussi, j'imagine, c'était aussi pour que tout le monde puisse.
1: Bah tout le monde a un téléphone, un smartphone, on prend une photo, voilà. Après on a donné des instructions pour s'inscrire et tout, donc ouais. Okay.
2: Et donc on va revenir un petit peu, bon on en a déjà parlé, mais au ciné-débat sur le film In Action. Comment vous avez découvert ce film?
1: Eh ben c'est Marion Cheminot de la Fondation Rabelais qui nous en a parlé et qui nous a dit bah écoutez ils ont déjà diffusé à MAM et pourquoi est-ce que on suite à ce village plutôt que de chercher à inviter des entreprises pour faire des conférences qui sont pas évidentes et ben du coup on est parti elle nous a proposé le ciné débat avec l'équipe du film et qui était ravie d'accepter donc c'est parti comme ça en fait sur une proposition.
2: OK. Et il y aura des acteurs qui seront présents sur place ?
1: Alors, ils seront présents en visioconférence, parce qu'ils peuvent pas, ils sont pas d'ici, ils vont pas forcément se déplacer à chaque fois qu'ils diffusent. Donc, ils seront là à la fin de la diffusion en visio, ouais.
2: Ok, donc il y aura quand même un temps d'échange entre le public et les acteurs.
1: Ciné-débat, c'est le but, c'est qu'il y ait des questions et des échanges à la fin, ouais.
2: Très bien. Et donc, une question pour revenir un petit peu à votre formation et à vos études. Est-ce que vous êtes noté sur ce projet ?
1: Oui.
2: Vous êtes noté. C'est quoi les critères de notation sur un projet comme ça ?
1: Alors, il faudrait demander à Monsieur Rivière. Mais...
2: vous ne les avez pas, vous ? Non.
0: Pas directement.
1: Non, pas directement, mais non, on n'a pas le détail. On sait juste que c'est noté, mais...
0: Après, ce qu'ils nous demandent, c'est qu'il y a un fil conducteur dans notre démarche, nos actions, qui est forcément de l'investissement, qu'on innove par rapport à l'année précédente.
1: C'est ça, l'innovation, effectivement, ouais. Ramener des choses nouvelles.
0: C'est ça, de la qualité de nos supports de communication.
1: Ouais parce qu'on a tout un plan éditorial là-dessus. Enfin, voilà, on a utilisé beaucoup de réseaux, notre présence à la radio. Ouais. Donc, du coup, il y a un communiqué de presse qui va partir. Voilà.
2: D'accord. Okay.
1: Donc, je pense que ça doit être un... on demandera à Monsieur Rivière.
2: Très bien. Lola, tu vas prendre la suite la
3: Alors, on va partir sur des questions un peu plus personnelles. Est-ce qu'il y a un message politique derrière cette initiative ou pas ?
1: Alors, absolument pas.
3: Okay.
1: Aucune de nous, il n'y a rien qui transparaît à ce niveau-là. C'est vraiment pure démarche liée à notre formation. Et puis aussi, je pense qu'on a tout un peu envie aussi de... Il y avait plusieurs projets. Il y avait 3 projets pour le groupe. Et nous, on a eu la liberté de choisir, en fait. Et nous, les 6 filles que nous sommes, on s'est portées naturellement sur celui-ci parce que... on est déjà très très sollicité par la formation et on se dit on continue en fait, voilà, sur ce sujet. Mais pas de politique, non.
3: Ok. Et est-ce que ce projet, il a changé quelque chose dans votre propre manière de consommer ?
1: Alors ouais, la formation en général, déjà parce que comme on est très très demandé sur le sujet éco-responsable, déjà on a eu des réflexions personnelles déjà là-dessus sur la consommation d'énergie par exemple, et c'est vrai qu'avec le village, on a découvert des gens. Moi, j'ai longuement discuté avec Bertrand Billot, qui travaille à la numérique responsable de l'IAE, pendant une petite heure. Et c'est vrai qu'au bout d'une heure, on repart défait. parce que psychologiquement, quand des gens qui s'y connaissent sur un domaine vous apprennent beaucoup de choses pas très agréables, ça vous touche forcément. Donc on se met à réfléchir et à avoir d'autres, à avoir une autre vision. Donc ouais, c'est top quoi. C'est ça qu'on veut véhiculer aussi.
3: Et qu'est-ce que vous diriez à un étudiant qui souhaite consommer responsablement aujourd'hui ? C'est vrai qu'il y a souvent c'est souvent dit que c'est un peu difficile, parce que c'est parfois cher. Donc,
1: Déjà de se renseigner beaucoup. C'est vrai que c'est pas évident, mais par exemple, le cas du village éco-responsable, c'est l'occasion de découvrir. Je veux dire, les étudiants, ils vont passer devant nous, ils vont passer devant dans notre petit village, et c'est un bon moyen aussi de se. C'est pas évident, c'est effectivement trouver les associations. C'est là qu'on s'est rendu compte que c'était pas facile. Mais effectivement, avant d'acheter un iPhone 9, pourquoi pas se renseigner sur le Fairphone et des choses comme ça. Bon, c'est pas évident, mais découvrir les associations, en fait, ça permet aussi de voir le réseautage autour. Et puis l'un emmène l'autre. Et puis Véloop, ils font des vélos d'occasion qui reconditionnent. Donc pourquoi est-ce que je ferais pas ça ? Et puis c'est beaucoup se renseigner en fait. C'est avant de consommer.
0: Ouais, c'est surtout mettre en avant l'économie. Enfin, on met beaucoup en avant l'économie circulaire finalement, et ce qui permet aussi de gagner de l'argent. Enfin, d'en perdre moins en tout cas.
1: Ouais.
3: Et vous avez vérifié l'éthique écologique de vos partenaires ? C'était un point qui.
1: On a quand même regardé un petit peu. Et puis c'est pour la plupart des assos, elles étaient déjà là. On s'était renseigné effectivement. On a un peu regardé. Alors déjà, on est en contact avec eux directement. On a regardé les sites web. On a un peu discuté. Donc il n'y a pas de souci avec ça.
3: Et est-ce que vous avez un meilleur souvenir d'équipe durant la préparation, un moment marquant que vous aimeriez partager ?
1: Je crois qu'on a mis 3 jours à se décider ce qu'on allait acheter comme gâteau et comme
3: C'est vrai.
1: Non, je plaisante, mais on est passé par beaucoup d'états émotionnels entre le stress, l'euphorie, les bonnes nouvelles, les pas bonnes nouvelles.
0: Depuis Off-Top, c'est très mouvementé.
1: C'est un projet qui prend énormément de place dans la formation. Ne pas sous-estimer, en fait.
0: Les groupes WhatsApp, là, ça.
1: Ouais, des kilomètres de messages et de mails et des gigaoctets de documents.
3: Et est-ce que travailler sur l'écologie, c'est un choix de carrière pour vous plus tard ?
0: Dans nos postes actuellement, c'est quasiment obligatoire d'avoir une partie RSE. Si on est un manager pas du tout dans cette démarche, c'est compliqué de trouver un poste dans les entreprises actuelles.
1: Moi, ça fait longtemps que je travaille, mais oui, bien sûr. D'ailleurs, je me dis, finalement, est-ce que j'aimerais pas changer après pour justement me rapprocher un peu de ça ? Effectivement, ça remet en question jusqu'à ce stade, ouais.
3: Est-ce que vous avez des partenaires que vous souhaitez remercier ?
1: La Fondation Rabelais de l'université avec Marion Cheminot qui nous a grandement aidés. Les doctorants de l'IAE aussi qui sont très présents très rapidement pour participer. C'est sur leur temps aussi à eux. Gros big up à Julie, elle a été top avec nous. Donc bien sûr notre tuteur Monsieur Rivière qui est là aussi pour veiller à ce que tout se passe bien et nous donne aussi ses petits conseils. Et puis l'ensemble de l'administration de l'IAE et même de l'université qui nous aide pour tout ce qui est communiqué de presse, toute la communication extérieure qu'on gère avec eux. Voilà.
3: Ok, merci beaucoup. Est-ce que vous avez un dernier mot pour motiver les auditeurs de Radio Campus à se déplacer ?
1: Ayez pitié de nous, venez nous voir. Non, c'est top. Venez manger un morceau de gâteau et puis on va discuter. On va discuter de choses qui pourraient paraître un peu pénibles, mais finalement pas du tout. C'est intéressant. Ils peuvent encore envoyer une petite photo jusqu'à ce soir pour participer. Voilà.
3: Ok, merci beaucoup. Est-ce qu'on peut vous retrouver sur des réseaux sociaux peut-être ?
1: Alors il y a tout ce qui est LinkedIn, la page de la Fondation Rabelais, la page de l'IAE, Facebook, enfin tous les réseaux Meta, et puis le site de la Fondation Rabelais, le site web aussi.
3: Ok. Ouais. Merci beaucoup.
2: Merci.
1: Merci à vous.
0: Merci.

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2: Alors, auditeurs et auditrices de Radio Campus, aujourd'hui nous sommes sur le domaine de Candé qui accueille pour la première fois ce dimanche 26 avril la fête de la biodiversité sur son parc de 230 hectares classé espace naturel sensible.
0: Tout d'abord, vous entendrez Fabien Thibault-Galbi, responsable adjoint du domaine de Candé, et Cécile Leroux, chargée de projet environnement à la direction de la transition écologique du conseil départemental. Ils nous rappelleront les enjeux de cet événement et nous parlerons plus en détail du domaine de Candé. Vous entendrez ensuite Anne-Sophie Pascal, directrice déléguée du livre et de la lecture publique au conseil départemental d'Indre-et-Loire, ainsi que son collègue Benjamin Drouillet, en charge de la biodiversité.
2: Alors, une journée pensée pour tous les publics est dédiée à la découverte du patrimoine naturel de la Touraine et à la sensibilisation, préservation de la biodiversité qui nous entoure. On accueille aujourd'hui Fabien Thibault-Gabilly et Cécile Lehoux. Alors, pour commencer, est-ce que vous pouvez vous présenter votre rôle?
3: Alors, bonjour, moi c'est Fabien Thibault-Gabilly et je suis le responsable adjoint du domaine de Candé.
4: Et bonjour, moi je m'appelle Cécile Leroux, je suis chargée de projet environnement dans la direction des transitions écologiques du département.
2: C'est une première pour le domaine de Candé d'accueillir cette fête de la biodiversité. Quel est l'objectif principal de cette journée ?
4: L'objectif principal de la journée, ça va être d'amener les différents publics, grand public, famille, déjà curieux, déjà passionnés, que ce soit les néophytes ou les connaisseurs, à pouvoir rencontrer les acteurs de l'environnement en Indre-et-Loire. Il y a beaucoup d'associations qui sont présentes, pour la plupart des partenaires du département, qui participent à la gestion et à l'animation des différents espaces naturels sensibles.
2: Pour nos auditeurs, est-ce que vous pouvez préciser le terme néophyte, s'il vous plaît ?
4: Néophytes, ceux qui ne sont pas encore passionnés ou peut-être pas encore connaisseurs.
2: Alors, le parc fait 230 hectares et est classé espace naturel sensible. Qu'est-ce que cela signifie en termes de protection ?
4: Un espace naturel sensible, c'est un espace qui a été classé par un département. Ça implique pas forcément une juridiction particulière. On n'est pas dans un cœur de parc national, on n'est pas dans un cœur de réserve naturelle nationale, c'est tout à fait ouvert au public. L'objectif, il est double, protéger la biodiversité, améliorer sa conservation et ouvrir au public pour permettre justement un lien entre la biodiversité et les humains. Les humains qui font partie de la biodiversité.
2: Justement, quels sont les trésors naturels qu'on peut observer ici à Candé ?
3: Alors, à Candé, on a une faune et une flore remarquables. On a des orchidées sauvages, d'ailleurs, en ce moment, c'est la période pour venir les découvrir. On a aussi une héronnière sur le fond du domaine. Héronnière qui s'était un petit peu effacée avec l'arrivée de l'autoroute et qui reprend de l'importance en ce moment. On a vu que cette année, il y avait énormément de hérons. Et on a aussi des petits nouveaux sur le domaine de Candé. On a découvert des traces de loutres. Et ça nous fait vraiment plaisir. C'est assez chouette.
2: Aujourd'hui, vous allez présenter des tables rondes, enfin Cécile Lehoux. Est-ce que vous pouvez nous en parler un peu, nous présenter ce qui va se passer aujourd'hui ?
4: On va avoir la chance d'accueillir plusieurs auteurs, pour la plupart qui sont du département ou de la région, des auteurs locaux qui sont passionnés de nature, passionnés d'environnement, et chacun avec un regard qui sera différent. On a des profils qui seront très scientifiques, qui seront très pointus dans leur domaine, et d'autres qui sont plus artistiques, plus contemplatifs. L'objectif des tables rondes, ça va être à la fois de pouvoir parler des œuvres, parler des auteurs, mais aussi pouvoir parler de leur contenu et de leur façon de présenter le message. Quand un auteur fait le choix d'une publication, il y a deux niveaux de lecture. Le premier niveau, ce sera vraiment le contenu. Quel message est-ce que l'auteur va faire passer dans son livre ? Est-ce qu'il va parler d'une espèce, d'un habitat, d'un concept comme le réchauffement climatique, par exemple ? Et ensuite, il y a le deuxième niveau de lecture, ça va être, eh bien cet auteur, pour faire passer un message, il fait des choix. Il fait un choix d'un média. Est-ce qu'il va choisir la photographie, le développement écrit, les cartographies, les schémas, les statistiques ? Il va avoir un tas de médias, un tas d'outils à sa disposition, lequel il va choisir et comment il va mettre en forme son message pour pouvoir le transmettre. Donc ce qui est très intéressant avec les ouvrages qui sont à disposition aujourd'hui, c'est qu'on peut voir à la fois le contenu de ce que l'auteur a souhaité présenter, mais aussi la façon dont il a décidé de présenter son point de vue. Ça, c'est quelque chose de formidable qui peut nous permettre d'encore une fois dessiner un trait d'union entre nature et culture, puisqu'on a à la fois la façon d'observer la nature et la façon de transmettre son message.
2: On a fait un tour dans l'espace et on a vu que la boîte à livres était invitée. Est-ce que c'était important pour vous aujourd'hui d'inviter la boîte à livres et pourquoi ?
3: Alors c'était important pour nous parce que c'est une librairie déjà qui est du coin. Il est important aujourd'hui d'acheter local et on voulait que les gens qui rencontrent les auteurs puissent acheter leurs ouvrages et d'autres d'ailleurs qui sont tous par contre autour de la biodiversité.
2: Comment est-ce que vous avez construit cette journée et est-ce qu'il y a un public cible ?
3: Alors le public cible, on va avoir un petit peu de tout. Le public premier, ça va être les familles. Cécile tout à l'heure soulignait les néophytes. On a aussi des gens plus pointus certainement qui vont venir. Et donc on s'était dit qu'on était le seul château d'Indre-et-Loire à être espace naturel sensible. Et on s'est dit qu'il fallait qu'on le fasse savoir et quoi de mieux que d'inviter toutes les associations qui travaillent avec le département pour faire une jolie journée autour de la biodiversité.
2: Sur les stands également, beaucoup d'activités ludiques. C'est important pour vous de mettre les enfants aussi au cœur du sujet ?
3: Ah bah oui, c'est plus qu'important en ce moment. On le voit de plus en plus, les associations avant attiraient beaucoup d'adultes, et maintenant on essaie de cibler les enfants, puisque c'est eux qui vont faire l'avenir, évidemment, et c'est important qu'ils soient informés sur ce qui se passe en ce moment.
2: Est-ce que vous avez à cœur que des journées comme celle-ci deviennent pérennes, peut-être tous les ans
3: Ah bah c'est une première édition, on espère bien qu'il y en aura d'autres derrière.
2: Merci beaucoup.
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5: Vers le milieu de juillet 1914, Madame la marquise de Grantaire s'installa dans la propriété qu'elle possède aux environs de Dieppe. Sa petite fille Yvonne et son neveu Bertrand l'accompagnaient. Bécassine, qui avait eu un congé, rejoignit sa maîtresse le matin du samedi 1er août. Elle la trouva fatiguée et soucieuse. « C'est-il des fois que madame aurait des ennuis ? » demanda-t-elle. « Pas des ennuis, Bécassine, de graves inquiétudes. Il faudrait ne pas être française pour ne pas se sentir inquiète en ce moment. » Bécassine, qui n'a pas lu les journaux, reste abasourdie. Elle se cherche des motifs d'inquiétude et ne s'en trouve pas. Pourtant, elle est française, bien française. Elle va demander l'explication du mystère à l'office où sont réunis la cuisinière Marie, le jardinier Firmin et le jeune Zidore, son préféré, son confident. Eux aussi sont mornes et sombres. « Dis-moi, Zidore, pourquoi qu'il faut être inquiète en ce moment quand on est française ?»« Parce qu'il va peut-être y avoir la guerre, mademoiselle Bécassine. La guerre !»« La guerre ? Avec qui ?»« Avec tous les boches de la Bauchie. »« Ah !» fait Bécassine. Elle croit devoir prendre la figure de quelqu'un qui a compris. Elle n'a rien compris du tout. La guerre, elle ne sait pas en juste en quoi cela consiste. Les Boches et la Bauchie, elle n'en a jamais entendu parler. Mais elle se ferait hacher plutôt que d'avouer son ignorance. Vite, elle monte dans la chambre d'Yvonne, se rappelant qu'il y a sur la table un atlas. Elle regarde longuement les cartes, la table alphabétique, pas de Boches, pas de Bauchie. Pourtant, mademoiselle Yvonne lui a dit que tous les peuples du monde ont leur nom marqué là-dedans. Alors sa figure s'illumine et elle se précipite au salon. Maître et domestique y sont assemblés très émus. « C'est la guerre !» dit Bertrand qui revient du village. « La mobilisation est affichée. Je pars demain. »« Moi, je vais m'engager !» crie Isidore. Madame de Grantaire pleure doucement. Son chagrin navre Bécassine, mais elle va le calmer. Elle s'approche de sa maîtresse et lui parlant à l'oreille, « Faut pas que madame se fasse du mauvais sang comme ça. Possible qu'il y aura la guerre, mais comme c'est avec des gens qui n'existent pas, ça ne présente guère de risque. » L'excellente madame de Grantaire, pour lui laisser passer une nuit paisible, n'a pas détrompé tout de suite Bécassine. Le lendemain seulement, elle lui a révélé que la Bochisse et l'Allemagne, que la guerre sera terrible, et Bécassine fond en larmes. Mais Bertrand et Isidore entreprennent de la consoler. « Vous faites pas de billes, mademoiselle Bécassine, on les aura, les boches !»« Bien sûr qu'on les aura avec des zéros comme vous !» affirme Bécassine, riant à travers ses larmes. « Et puis, reprend Bertrand, si je tombe sur le front, je te fais mon héritière !» Bécassine rit tout à fait. « Ça, monsieur Bertrand, vous le dites pour vos gosses et de moi. C'est pas un grand beau jeune homme qui va tomber sur le front. »« Ça peut m'arriver comme aux autres. » Bécassine est sortie brusquement. Elle reparaît après quelques minutes. « Prenez ça, monsieur Bertrand. C'est le bourrelet qu'on me mettait quand j'étais gamine, parce que j'étais sujette à choir. Il est un peu petit pour vous. Tout de même, ça vous protégera le front. »
0: Anne-Sophie Pascal, directrice déléguée du livre et de la lecture publique au conseil départemental d'Indre-et-Loire, ainsi que son collègue Benjamin Drouillet, en charge de la biodiversité.
6: Nous voici de retour, auditeurs, auditrices. Nous sommes toujours à Candé, fête la biodiversité au domaine de Candé à Mont. Et alors, voici que s'achève notre plateau radio. Alors, sur ce plateau, pour terminer, en beauté et toujours en livre, eh bien nous recevons Anne-Sophie Pascal. Bonjour.
7: Bonjour.
6: Anne-Sophie Pascal, directrice déléguée du livre et de la lecture publique au conseil départemental d'Indre-et-Loire. Merci de nous rejoindre sur ce plateau. Et alors, avec vous, il y a un invité surprise.
7: Et oui, je me suis permis d'inviter mon collègue Benjamin à intervenir avec moi. Benjamin étant le référent transition écologique pour la bibliothèque départementale et d'autres services aussi du conseil départemental. Donc je trouvais ça tout à fait pertinent de lui donner la parole, d'autant qu'il est là depuis ce matin pour tenir le stand de la bibliothèque départementale. Donc vraiment, il avait toute sa place sur ce plateau.
8: Tout à fait. Merci pour l'invitation.
6: Et j'en profite pour remercier à nouveau les équipes du conseil départemental qui nous ont réservé un très bon accueil sur cet événement. Ça mérite d'être souligné. Alors je me tourne vers vous deux et vers Lola aussi qui est avec nous sur ce plateau pour parler des bibliothèques départementales. Peut-être que vous voudriez nous rappeler l'un et l'autre combien il y en a des bibliothèques départementales et en fait en quoi elles sont différentes par exemple des bibliothèques municipales qui sont peut-être plus connues de nos auditeurs.
7: Oui, complètement, parce que les bibliothèques départementales, c'est vraiment des bibliothèques publiques, mais particulières. En fait, ce sont des bibliothèques qui sont au service des autres bibliothèques sur le département. Donc, combien il y en a ? Eh bien, il y en a quasiment une par département en France, donc il y en a une centaine, puisqu'il s'agit d'une compétence obligatoire des conseils départementaux. C'est-à-dire que le conseil départemental, il a vraiment dans ses compétences obligatoires le fait qu'il doit soutenir les bibliothèques publiques partout sur le territoire du département. Donc nous sommes la bibliothèque départementale d'Indre-et-Loire. Nous sommes présents sur 3 antennes à Tours, Loches et Chinon. Et nous sommes partenaires de 123 lieux de lecture, c'est-à-dire des bibliothèques municipales ou intercommunales qui travaillent directement avec nous. Sachant que nous travaillons aussi avec les grandes bibliothèques de l'agglomération de la métropole de Tours pour des projets particuliers comme le portail numérique Nomade. Donc en fait, on travaille avec quasiment 130 bibliothèques sur tout le territoire départemental. Et la mission principale des bibliothèques départementales, c'est de faire en sorte que chacun puisse avoir accès au service d'une bibliothèque publique, donc à la culture, à l'information, librement et quasiment gratuitement, partout où il vit, et notamment en ruralité. C'est ça la compétence principale des bibliothèques départementales.
6: Alors qu'est-ce qu'on trouve dans vos collections ? Comment ça se passe ? Est-ce que vous prêtez aux bibliothèques autres ? Comment ça marche ?
7: Alors oui, tout à fait. On va prêter des collections en grande quantité aux bibliothèques qui sont nos partenaires. Donc nous, nous avons une collection départementale de 250 000 documents, en majorité des livres, des bandes dessinées, des mangas. Mais nous avons aussi des CD, des DVD. Nous avons créé un fonds de vinyle il y a maintenant 2 ans. Et nous avons créé aussi une ludothèque. Donc nous avons 700 jeux que nous prêtons aussi également en grande quantité à nos bibliothèques partenaires. Et nous leur prêtons aussi tout ce qui va être outils d'animation. Donc ça va être des outils pour raconter, des tapis de lecture, tabliers de lecture, on leur prête des petites expositions et d'une façon générale, de toute façon, on va leur prêter tout ce qui peut leur permettre, tout ce qui va être ensuite prêté à leurs propres lecteurs. Donc nous, on est vraiment un peu la super bibliothèque et eux, ensuite, ils sont en direct avec leurs lecteurs et leurs usagers. Je voudrais juste ajouter que les lecteurs eux-mêmes, ils peuvent se connecter directement sur le site de la bibliothèque départementale, bibliothèque.touraine.fr. Ils ont accès à notre collection de 250 000 documents et ils peuvent en un clic demander à se le faire livrer dans la bibliothèque de leur choix.
6: C'est-à-dire que vous faites du ruissellement, si on peut dire.
7: Exactement, et nous, ça fonctionne très bien. C'est un service qui est en expansion. Et quand on entend que les gens ne lisent plus, que c'est catastrophique, et ben nous, en tout cas, dans le flux des réservations que l'on a, c'est pas du tout ce que l'on constate. Au contraire, c'est un flux qui augmente. Et le fait que ce soit aussi illimité en nombre... Alors, attention, après, quand le lecteur il emprunte depuis sa petite bibliothèque rurale, ça va pas forcément être en illimité, mais en tout cas depuis chez nous, il a vraiment accès à notre collection en illimité. Et ça, je pense que ça aide beaucoup au fait que le service ait du succès.
9: Une autre de nos missions qui est peut-être moins visible tout de suite, parce que le prêt de documents, du coup, il est visible du grand public, parce qu'il emprunte nos documents, il voit bien que c'est des documents du conseil départemental, mais c'est qu'aussi, on forme les bibliothèques, en fait. On forme les bibliothécaires, plutôt. On les conseille, parce que parfois, il peut y avoir une forme d'isolement sur le terrain, et il peut y avoir des gens qui sont beaucoup... On a beaucoup de bénévoles, qui donc ont beaucoup d'envie, mais n'ont pas toujours le bagage ni les compétences. Donc nous, on est là aussi pour les former et pour les motiver. Et c'est aussi pour ça qu'on leur prête des outils d'animation, parce que les bibliothèques ne sont pas que des lieux d'empreinte de documents, mais aussi des lieux de vie, de plus en plus.
7: On a aussi une mission de soutien à l'action culturelle. Donc dès qu'une bibliothèque, elle va avoir envie de faire vivre son lieu autrement que par du prêt de documents, elle va vouloir faire venir un auteur, faire venir un atelier, faire venir un petit spectacle. Et bien du coup, on va les accompagner aussi de façon logistique, de façon financière également. Donc ça, c'est aussi dans nos missions. Et puis enfin, la mission de conseil et d'accompagnement, mais ça, c'est quasiment du quotidien. C'est-à-dire dès qu'un bibliothécaire d'une autre réseau, il se pose une question ou il a envie de mettre en place quelque chose, et ben nous, on est vraiment le service support pour l'aider à faire ça.
6: Alors je vois, je regarde avec gourmandise toutes les amenés des livres, là peut-être un jeu, je vois que vous avez apporté plein de choses sur le plateau, est-ce que vous voudriez nous dire ce que c'est?
7: Oui, eh bien, on a apporté une petite sélection donc, sur le thème de la biodiversité, de la transition écologique. Donc aujourd'hui, bah, c'était le thème du stand que l'on tenait jusqu'à 18h. Et donc là, on a fait une petite sélection, mais alors toute subjective, hein, avec Benjamin. Chacun a pris un peu sa sélection. Moi, je trouvais ça très intéressant de montrer... Donc moi, j'ai sélectionné vraiment une diversité de documents. Donc j'ai un album jeunesse, j'ai un roman ado... Et j'ai un roman adulte ainsi qu'un documentaire, un essai en fait, hein, humoristique. Je vais peut-être parler de l'album jeunesse. Donc l'album jeunesse, il s'appelle Petit à petit, quelque chose fond là-bas. C'est un album d'une illustratrice qui s'appelle Émilie Vast, qui est un album magnifique sur le thème de l'Arche de Noé et qui fait le lien entre l'Arche de Noé et le réchauffement climatique, c'est-à-dire que les animaux, au fur et à mesure, montent dans l'Arche et se demandent quand est-ce que, enfin, les hommes vont se décider à agir pour empêcher que l'eau monte. C'est un album qui est très, très beau. Et je voulais faire le lien avec une carte postale très belle qu'a réalisée Émilie Vast, justement, pour l'Association des bibliothécaires de France, pour illustrer le fait que les bibliothèques publiques, et toutes les bibliothèques d'ailleurs, universitaires aussi, sont actrices de la transition écologique. Et donc voilà, je trouvais ça beau de faire ce lien entre l'album et l'illustration de la carte postale. Merci Benjamin.
6: Allez, qu'est-ce qu'il y a d'autre sur ce plateau-là?
9: Alors, moi, je peux en présenter un. J'ai beaucoup de choses. Je vais commencer par le jeu de société, parce qu'en fait, c'est assez surprenant. Donc, on a plus de 400 jeux de société aujourd'hui dans nos collections. Et en fait, la thématique écologique s'impose aussi par le jeu. Et celui-ci s'appelle Cascadia, et il est vraiment génial. On est plongé dans une réserve naturelle d'Amérique du Nord, et on doit composer au mieux les différents types de territoires, les marécages, les montagnes, les forêts, et les différentes espèces qui vont plus ou moins cohabiter entre elles. Donc vraiment une thématique de biodiversité évidente, et avec une dynamique de jeu qui est très chouette, et graphiquement, il est magnifique aussi.
7: Je vous en présente un autre. Je trouvais intéressant parce que pour moi, il illustre vraiment ce que c'est que la bibliothèque publique, c'est-à-dire c'est un endroit où on va se laisser surprendre par des choses que l'on ne cherchait pas forcément. Et en ce sens, c'est un peu un lieu culturel unique en fait, c'est-à-dire qu'on n'y va pas pour voir quelque chose précisément, pas forcément. Au contraire, on va avoir une profusion de choses et on va tomber sur des choses. Et d'ailleurs, on l'a vu, je crois que vous l'avez vu toute la journée. En tout cas, moi, temps que j'ai été sur le stand, c'était assez parlant. Les gens qui s'arrêtaient devant les étagères, qui feuilletaient, qui se laissaient surprendre par les documents.
9: Exact.
7: Et donc, ça arrive même aux bibliothécaires. Et donc, moi-même, je suis tombée sur ce roman qui était dans nos nouveautés, qui s'appelle « Bleu comme la rivière », d'une dame qui s'appelle Louise Browais. Alors, j'espère que j'écorche pas son nom et je m'excuse si c'est le cas. Et c'est un roman très surprenant parce que c'est un roman un peu classique en fait sur le quotidien d'une femme qui a la quarantaine et puis qui se pose des questions, qui est mère, et puis la maternité ça se passe pas forcément très bien, puis elle se pose des questions sur sa vie, mais en fait ça part vraiment sur l'effondrement de la biodiversité et la sixième extinction de masse qu'on est en train de vivre, et donc elle entremêle à ses réflexions qui sont des réflexions personnelles et de romans peut-être voilà un peu classiques qu'on a déjà vu, vraiment un parallèle avec ce qu'on vit actuellement au niveau du changement climatique. Et donc titre-là, je le trouvais très très très très intéressant et pile dans notre thème.
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5: Je suis Candice de la bibliothèque départementale et je vais vous lire un extrait de Princesse de Science écrit par Colette Hiver. Avec son idéal naïf de la femme intellectuelle mariée, elle était entrée crânement dans la vie conjugale et, persuadée de l'excellence de ses vues, elle continuait de concilier, à travers tous les orages, ses rêves de gloire et son amour, se croyant très sage pour donner quelquefois, par habileté, plus à celui-ci qu'à cela. « Madame Lancelevée, finit-elle par dire avec humeur, eut plus de loyauté que toi, voilà tout. » Thérèse, un peu suffoquée, demanda une explication. Une fois de plus, il dégonfla son cœur, redit ses peines passées, montra quel duperie avait été son rôle d'époux. Elle n'avait jamais cherché dans le mariage qu'une diversion aux fatigues d'un métier qui, seul, était son but, sa raison d'être. Et il avait beau, par réserve naturelle, par décence, retenir sa violence, ménager ses termes, il la blessa cruellement. Alors elle prit l'offensive à son tour. J'ai sacrifié, pour une maternité que tu désirais, une thèse qui m'eût classée au même rang que Madame Lancelevée. J'ai renoncé, pour être plus souvent chez nous, à suivre les cliniques de Boussard, les opérations d'Artout. J'aurais désiré faire de la médecine aliéniste dans l'établissement de Janicot. Je ne t'en ai même pas parlé, car Passy, c'était trop loin et tu m'aurais blâmé. Est-ce que je n'aurais pas dû, cependant, m'adonner aussi à la bactériologie? À défaut d'un laboratoire chez moi, que j'aurais eu cependant sans mon mariage, n'aurais-je pu travailler à l'école, devenir quelqu'un, faire quelque chose? Si je suis demeurée une doctoresse modeste et ignorée, réduite à me contenter de la clientèle, ce fut la rançon de mon amour pour toi, car seule, sans ma maison à tenir, sans le souci de ton bien-être, sans cette grossesse, sans tes exigences enfin, je compterais un peu aujourd'hui dans le monde médical. Je suis de trop dans ta vie, Thérèse. Notre mariage pèse à tes épaules, je fus l'obstacle à ta gloire. Veux-tu redevenir libre? Elle eut un sourire amer. C'est trop tard, nous sommes mariés pour toujours.
6: Lola, as-tu une question pour nos invités?
2: Alors oui, j'aurais peut-être une question. Quel est votre rôle aujourd'hui à la fête de la biodiversité, ici avec nous?
7: Eh bien, notre rôle, du coup, c'est de montrer que les bibliothèques sont des actrices de la transition écologique et qu'on a vraiment notre place dans cette dynamique, qui est une dynamique qui nous concerne toutes et tous. Ça, je pense qu'on l'a vu tout au long de la journée. Et alors, pourquoi les bibliothèques publiques sont particulièrement en pointe et pourquoi est-ce que ce sont des services publics qu'il faut particulièrement mobiliser sur ce sujet? Eh bien, parce qu'une bibliothèque publique, en fait, c'est décroissant par nature. C'est-à-dire que c'est un endroit où on va prêter des choses. Donc, au lieu que chacun achète son petit livre et puis chacun l'a chez soi, ou son petit matériel, puisque de plus en plus on se met à prêter d'autres choses que des livres, donc des matériels parfois coûteux, des objets, etc. Et ben en fait on va mutualiser tout ça et ça va servir à plein de personnes à la fois, donc déjà c'est décroissant. Ensuite parce qu'on a un maillage sur le territoire qui est assez exceptionnel, donc 123 lieux de lecture en Indre-et-Loire en ruralité, et en fait on a 15 000, 16 000 bibliothèques partout sur le territoire français, donc on peut dire que vraiment à très très peu de kilomètres de chez soi, on a une bibliothèque publique où on a accès à la culture et à l'information, et ça aussi par nature c'est décroissant. Avoir accès à l'information, c'est aussi hyper important pour tout ce qui est biodiversité, transition écologique, puisque ce sont des domaines qui avancent très vite, malheureusement, sur lesquels la connaissance avance très très vite, et donc faut se tenir informé, faut se tenir au courant si on veut toujours avoir une idée précise en fait de ce qui se passe autour de nous. Et donc pour ça, les bibliothèques sont un lieu assez exceptionnel pour cela.
9: Bah, du coup, j'ai deux livres devant moi qui illustrent ce que vient de dire Anne-Sophie. C'est qu'on a un rôle d'information aussi, tout simplement, hein, surtout à une ère où la désinformation progresse et la désinformation climatique, elle est redoutable et elle est en première pointe sur des médias de masse que je ne citerai pas ici. Et des livres comme Le Monde sans fin, par exemple, de Jean Covici et Blin, ou Les algues vertes de Inès Leroux, ou le livre du climat que j'ai pris là, en fait, c'est des livres qui sont vraiment de la vulgarisation. Et la vulgarisation, moi, c'est un mot que j'adore. Parce qu'en fait, c'est pas un gros mot. Au contraire, c'est rendre le plus accessible possible des choses qui sont ultra complexes à comprendre. Par exemple, Le Monde sans fin, qui a été critiqué et qui est critiquable sur certains aspects, vulgarise des choses qui sont d'une complexité abyssale sur notre dépendance aux énergies, sur comment le pétrole a modifié notre monde et comment on pourrait peut-être imaginer un monde sans lui. Clairement, on a un rôle très fort de vulgarisation sur des thématiques qui sont d'intérêt général.
7: Et on a un rôle très fort de débat d'idées, hein, puisque tu parles du monde sans fin qui est critiqué, critiquable, etc. Et la bibliothèque, c'est l'endroit où on va trouver le monde sans fin, où on va trouver un livre qui dira pas tout à fait la même chose que Jean Covici, où on va pouvoir faire venir un universitaire de l'université de Tours qui va expliquer et vulgariser justement au grand public un petit peu tous ces enjeux-là. Donc c'est pour ça qu'on est un lieu essentiel.
2: Merci beaucoup.
6: Bon alors, histoire qu'on se couche moins bête, pour celles et ceux qui n'ont pas lu Le Monde sans fin, vous voudriez nous résumer en quoi ça crée des débats enflammés?
9: Alors en fait, le débat principal, donc moi c'est un livre qui est génial et factuellement il est assez inattaquable sur plein d'aspects. L'aspect le plus attaqué, c'est qu'en fait Jean Covici estime que le nucléaire actuellement est la moins pire des solutions. Et qu'en gros, selon lui, il faut qu'on soit moins dépendant aux énergies qu'on consomme moins d'énergie, c'est sûr, mais qu'actuellement, on ne pourrait pas radicalement tout baisser parce que ça serait, nos modes de vie seraient complètement, exploseraient en vol, et qu'actuellement, en gros, le nucléaire est le meilleur ratio qualité, enfin production et effet secondaire, parce qu'il n'a pas d'effet secondaire, notamment sur le réchauffement climatique. Par contre, il a d'autres effets secondaires. Et c'est là-dessus où il a été beaucoup attaqué par des gens qui estiment que non. Et là, on rentre dans des débats d'experts, hein, clairement, sur le calcul de coûts, risques, bénéfices, etc. Et comme dit Anne-Sophie, nous, on a un rôle, en tout cas, de proposer ce débat et de ne pas le trancher, parce qu'on n'a pas toujours les compétences là-dessus, hein, tout simplement.
7: Non, on est là pour permettre aux personnes d'être des citoyens éclairés et donc de pouvoir se faire leur propre opinion sur des sujets qui sont complexes, sachant que c'est des sujets sur lesquels on avance très vite et donc une opinion aujourd'hui va se modifier demain parce qu'il va y avoir une découverte, va y avoir une expérimentation, va y avoir un pays qui va s'engager dans une voie et puis on va pouvoir en tirer des conclusions, etc. Et donc tout ça va évoluer.
6: Bon, ben, nous sommes faits pour travailler tous ensemble, alors, crois-je. Alors, j'en reviens, si vous voulez bien, un peu sur les... Vous l'avez déjà évoqué, sur les enjeux, disons, de la médiation du livre, disons, de territoire rural. Alors, peut-être voudriez-vous nous préciser quelles contraintes, comment est maintenir et attirer le public. Et puis, bah, est-ce qu'il y a des partenariats possibles, disons, avec des librairies, des maisons d'édition ou des compagnies de théâtre? Vous l'avez déjà évoqué, mais peut-être que vous voudriez nous donner plus de détails.
7: Oui, tout à fait. La contrainte en milieu rural, ça va être, comme pour beaucoup de choses, la contrainte du transport. C'est-à-dire que les choses ne vont pas se passer forcément à côté de chez soi, comme quand on vit en ville ou en métropole, et qu'on ne va pas avoir les transports en commun qui vont être aussi efficaces pour nous emmener jusqu'au lieu culturel ou jusqu'au service public. Hein. Maintenant, de plus en plus, on a des services publics ou des services de santé, par exemple, pour lesquels ça devient de plus en plus compliqué pour les gens qui vivent en milieu rural. De notre point de vue des bibliothèques, la solution, c'est vraiment de se mettre en réseau. C'est-à-dire que c'est pas parce qu'on n'a pas le livre que l'on cherche, que l'on veut dans la bibliothèque à côté de chez soi que c'est une catastrophe, parce qu'il y aura la bibliothèque départementale qui, elle l'a, et donc on peut le demander, on peut le faire venir et on l'aura. On l'aura peut-être un petit peu plus tard, mais on finira quand même par l'avoir. Il y a d'autres réseaux qui sont très très efficaces, qui sont les réseaux intercommunaux de lecture publique. Donc là, on est sur la commune de Mont. C'est le réseau intercommunal des bibliothèques de Touraine-Vallée de l'Indre, qui est un réseau de 14 bibliothèques qui fonctionne très bien. Et il y a une navette qui circule entre toutes ces bibliothèques et qui fait circuler les collections de Touraine-Vallée de l'Indre, en plus de faire circuler les collections départementales. Donc ça, c'est aussi un autre moyen de démultiplier l'accès à une collection.
9: Et ça évite plein de transports individuels, du coup. L'idée, c'est vraiment qu'il y ait une seule navette qui transporte plein de documents plutôt que plein de gens qui se déplacent, parce qu'on sait que c'est souvent des questions d'empilement et d'échelle, en fait, hein, les histoires de déplacement.
7: Et après, pour rompre l'isolement des bibliothécaires ruraux, parce qu'ils soient bénévoles ou salariés, bah, souvent ils sont en effet isolés. Bah, là, c'est vrai que c'est notre rôle à nous, bibliothèque départementale, beaucoup d'animer des réseaux, de provoquer des rencontres, de créer du lien entre eux, de façon à ce qu'ils puissent échanger, ce qu'ils puissent se dire, bah, ce qui fonctionne moins bien avec leur public, avec leurs lecteurs. Quand ils ont fait une animation, quelles galères ils ont rencontrées pour que les autres évitent de la voir. Et au niveau diffusion des artistes, des compagnies, etc. On a aussi ce rôle de leur faire connaître des choses auxquelles ils ne penseraient pas forcément. Et on a aussi ce rôle de mettre en lien plusieurs bibliothèques entre elles, de façon à ce qu'une compagnie, par exemple, puisse se déplacer dans plusieurs bibliothèques, que ça soit plus avantageux pour la compagnie et pour les équipes de bibliothèques qui, comme ça, peuvent la faire venir également.
6: Alors peut-être que vous voudriez dire un mot aussi sur, disons, des projets transversaux, c'est-à-dire des projets donc où la bibliothèque départementale a un rôle évident, mais où il y a peut-être associé des médiathèques locales, enfin au sens de municipal, des associations ou alors peut-être des structures comme la Maison des Solidarités ou l'ASE ou des structures comme ça. Donc qu'est-ce que vous aimeriez dire de ce genre de projet?
7: Oui, alors on a un lien très étroit en effet avec nos collègues des Solidarités, donc nos collègues du social, du conseil départemental, qui est
9: la première mission du département, en fait, hein, c'est celle qui a le plus gros budget, le social.
7: Et c'est bien normal. En effet, on a un lien vraiment étroit, notamment autour de tout ce qui est développement de la lecture à la toute petite enfance. Donc on est engagé dans un programme qui s'appelle Première Page, qui d'ailleurs est un programme soutenu par l'État, par ailleurs, et qui vise à développer la lecture aux 0-3 ans, et ce, auprès de l'ensemble des familles. Et donc on mène des actions, en effet, transversales avec nos collègues des Maisons des Solidarités, avec nos collègues des PMI, de l'aide sociale à l'enfance, etc., de façon à mettre la lecture et le livre vraiment à la disposition de toutes les familles, de tous les parents. Et il y a un gros travail de médiation qui est à faire, parce que la lecture, c'est pas évident pour tout le monde. Passer la porte d'une bibliothèque, c'est encore moins évident pour tout le monde. Et par exemple, on a un projet et qui en plus est écologiquement responsable, hein, qui est un projet de réemploi des livres que l'on sort de nos collections mais que l'on sélectionne tout de même. Donc on a en fait des espèces de mini bibliothèque que l'on met dans les salles d'attente des Maisons des Solidarités. Et donc ça, c'est vraiment c'est un dispositif qui s'appelle Je lis, j'emporte. Et donc les gens peuvent lire sur place en salle d'attente, mais ils peuvent aussi partir avec le livre s'ils le souhaitent, puisque de toute façon, c'est sorti des collections. Et ce n'est pas comme une boîte à livres qui est autogérée par les habitants. C'est vraiment les bibliothécaires départementaux qui vérifient la qualité de la collection qui est mise à la disposition. Voilà, c'est un projet parmi d'autres, mais il y en a bien d'autres. Mais par exemple, je pourrais citer en projet collaboratif, puisqu'il y avait Nepsi et Vilain qui étaient sur la table ronde précédente. En fait, nous les avons fait intervenir dans plusieurs bibliothèques du territoire dans le cadre d'une résidence, une résidence d'auteurs, et ils sont intervenus dans plusieurs bibliothèques. Et en fait, l'enjeu, c'était qu'ils animaient des ateliers à destination de public qui n'avait pas l'habitude de venir en bibliothèque. Donc il y a eu une bibliothèque qui a fait intervenir le club ado de la commune, il y a une bibliothèque qui a travaillé avec son EHPAD, il y a une bibliothèque qui a travaillé avec son CESAP, donc le foyer pour personnes polyhandicapées. Voilà, et donc il s'est passé plein de choses là-dessus, donc ça vraiment un projet transversal par exemple.
9: Et ils ont pu faire en plus un super retour qualitatif en BD, tant qu'à faire, donc la boucle est bouclée.
7: C'est ça, c'est ce qui va se passer ouais, à partir de maintenant. En effet, il y a le temps de création de la résidence qui va pouvoir se mettre en place, et en effet. Ouais.
6: Et alors, pour que nos auditeurs entendent à nouveau, disons, la pédagogie de la répétition, la pédagogie, c'est la mode aussi, donc vous œuvrez avec des structures de cinéma. Donc là, je pense par exemple à un projet avec l'association

0: groupe d'usagers des services sociaux du département, un groupe adulte et un groupe enfant qui ont pu bénéficier d'une série d'ateliers cinéma organisés par cette association Passerelle Ciné. Et ces ateliers ont eu lieu en partie à la bibliothèque départementale Antenne de Loche et à la bibliothèque municipale de Loche. Et les collègues ont mis à la disposition des participants de la documentation, donc en l'occurrence sur Loche et sur la Touraine, puisqu'il y avait une consigne au court métrage qu'il devait réaliser, qui devait être justement autour de Loche ou de la Touraine. Donc en effet, ils ont pu réaliser ces deux courts métrages, le groupe adulte et le groupe jeunesse, sur des tons très, très différents, grâce à l'association Passerelle Ciné. Et d'ailleurs, ces deux courts métrages sont visibles en ligne sur la chaîne YouTube de l'association, donc on peut aller les regarder. On a eu la restitution de ces deux films justement cette semaine à la médiathèque de Loche, et c'était une restitution qui était ouverte à tous et qui était aussi accompagnée de la projection de deux classiques du cinéma, de courts-métrages également. Donc voilà, pareil, pour permettre à des gens qui connaissent pas forcément qui n'ont pas forcément cette culture-là, qui connaissent pas les classiques du cinéma, de pouvoir y accéder aussi.
1: Ah oui.
0: Alors.
2: Ouais. Premier contact avec l'écrit,
0: et oui. C'était révolutionnaire. Et oui, tout à fait. Et non, enfin, en tout cas, il y en a encore à la ville de Tours. Donc, c'est souvent quand je dis les bibliobus n'existent plus, les gens me disent, mais si, on l'a vu il n'y a pas longtemps. Donc, il y en a un à la bibliothèque municipale de Tours, mais il n'y a plus de bibliobus départemental, en fait. Ça a vraiment été remplacé par une politique du département de subventionnement à la construction de bibliothèques et à l'ouverture de bibliothèques. Donc maintenant, il y a beaucoup plus de bibliothèques sur le territoire, 123. Et donc non, il n'y a plus de bibliobus qui passent une fois de temps en temps. Là maintenant, c'est des bibliothèques qui sont ouvertes plusieurs heures par semaine. Donc je sais qu'il y a le côté nostalgique pour les gens qui ont connu le bibliobus, mais vraiment une bibliothèque ouverte plusieurs heures par semaine dans sa commune, c'est beaucoup mieux. Oui, en termes de service, c'est beaucoup mieux.
3: Merci beaucoup d'être venu. Est-ce que vous avez peut-être quelque chose à ajouter, un dernier mot, un message ?
4: Merci pour l'accueil déjà.
3: Avec plaisir.
4: Et je sais pas si vous voulez qu'on vous présente un ultime livre pour se quitter.
1: Ah bah, on sent qu'il y a l'envie de nous en parler.
4: On aime ça, avec plaisir. Moi, par exemple, j'ai adoré La vie secrète des arbres, qui était au départ un essai du type non illustré, hein, qui est vraiment génial, qui est écrit par un arboriculteur allemand qui s'appelle Peter Wolben. Et La vie secrète des arbres, moi j'ai appris plein de choses, c'est poétique, c'est beau. Comment fonctionne une forêt, en fait? Une forêt, c'est un organisme vivant à part entière, hein, qui a ses règles qu'on ne soupçonne pas, avec des règles internes de solidarité entre espèces, entre champignons, entre arbres de variétés différentes. C'est juste magique, parce que faut être honnête, hein, quand on s'intéresse à la transition écologique, souvent c'est plombant, hein, on se prend quand même des bonnes claques. Et ben là, en fait, on retrouve de l'espoir, parce qu'en fait la nature est juste incroyable, et quand on écoute tout début, en fait, de ce qu'on peut comprendre, de comment fonctionnent ces interactions, ces écosystèmes. Donc ça, vraiment, c'est une BD qui est magnifique. J'ai pas lu le livre issu de la BD, mais la BD, elle est vraiment géniale. Moi, je vous la conseille. Donc, La vie secrète des arbres.
0: Peut-être, moi, ce que j'aurais à dire pour terminer, enfin, je sais pas, pour terminer ou pas, pour terminer de mon côté, c'est vraiment saluer le travail des bibliothécaires du réseau, parce que du coup, on a parlé beaucoup des bibliothécaires qui étaient isolés, qu'ils soient salariés ou qu'ils soient bénévoles, et vraiment, moi, c'est un travail que je salue, qu'ils soient salariés ou bénévoles. Quand ils sont bénévoles, ils donnent de leur temps gratuitement pour faire vivre les bibliothèques, et c'est vraiment admirable. Et quand ils sont salariés, bah, très souvent, c'est un travail qui est difficile, parce que les missions d'une bibliothèque publique, c'est des missions qui sont très très larges. Il y a non seulement la collection à entretenir, l'accueil du public à assurer, les partenariats à monter, la relation avec la bibliothèque départementale qui n'est pas toujours facile.
4: Ça c'est faux.
0: Et du coup, c'est vraiment un... Enfin, voilà. Qu'il soit bénévole ou salarié, moi, je salue le réseau parce que c'est, voilà, c'est lui qui est au contact hein, des lecteurs chaque jour. Et ce que je voulais dire aussi, pour terminer, c'est peut-être m'adresser s'il y a des gens qui nous écoutent et qui ne vont pas en bibliothèque, qui n'ont pas l'habitude d'y aller, qui ne sont pas lecteurs. Parce que c'est vrai qu'à force d'entendre qu'il faut lire et que les bibliothèques, c'est super et qu'il faut y aller, il y a des trucs pour tout le monde, et ben moi, je comprends.

qu'on puisse se sentir mal à l'aise en fait dans ces lieux-là si on n'a pas l'habitude d'y entrer. Et donc moi, ce que je voudrais leur dire, c'est que c'est tout à fait normal en fait. Enfin, je veux dire, c'est quand on va quelque part qu'on connaît pas, bah, c'est normal d'avoir un temps d'acclimatation et qu'ils essayent, enfin qu'ils soient convaincus que vraiment le lieu est pour eux.

0: traditionnelle, poussiéreuse, élitiste des bibliothèques, elle a volé en éclats, ça fait bien longtemps. Et c'est le cas en ville, parce que moi j'ai travaillé en bibliothèque urbaine pendant très longtemps, et maintenant je vois effectivement cette vitalité en bibliothèque rurale. C'est vraiment très impressionnant le travail qui a été fait d'inclusion, c'est-à-dire vraiment d'accueillir les gens comme ils sont, et à aucun moment de porter un jugement sur leur goût culturel, et au contraire, même plutôt d'accueillir ce qu'ils ont à apporter et de le faire fructifier ensemble.
1: Merci. Et alors, je rappelle à nos auditeurs que nous avions sur nos ondes, il y a quelque temps déjà, lors de la Nuit de la Lecture 2025, eh bien, des voix de la Direction départementale du Livre et de la Lecture, puisqu'il y avait des bibliothécaires départementaux, n'est-ce pas, qui avaient joué le jeu et qui avaient lu des extraits de livres tombés dans le domaine public. Alors ça, c'était très chouette. Donc, avis, voilà, à bons entendeurs, n'hésitez pas si vous avez envie de
0: faire. On fera monter.
2: et non seulement ça, mais également, on a eu une collaboration fructueuse, une autre collaboration fructueuse, Mélissa, puisque depuis notre rencontre, eh bien, nous avons créé notre podcast qui s'appelle « Dans quelle étagère ?» Et je crois qu'on en est au 7e épisode, à peu près, entre 5 et 10 minutes, et ça s'adresse vraiment au grand public, justement. Donc, qui connaîtrait pas les bibliothèques et s'il voudrait y jeter une oreille.
0: Ne serait-ce que pour le jeu de mots de qualité, quand même, du podcast, hein, que j'ai mis du temps, moi, à comprendre. Hein. Je sais pas si tout le monde l'a.
1: Voilà, et alors quand même, est-ce que vous nous alléchez avec ce podcast, où est-ce qu'on peut l'entendre ?
2: Eh bien, on peut l'entendre sur la chaîne YouTube de la Bibliothèque départementale. Donc, il suffit de taper Bibliothèque départementale Indre-et-Loire et sous l'onglet podcast sur YouTube. Et sur l'onglet podcast, eh bien, il y a ce podcast « Dans quelle étagère ?» Voilà.
1: Ben merci, on ira le voir avec grand plaisir. Tu voulais ajouter quelque chose ?
0: Non, ça, du coup, les 7 épisodes illustrent bien ce qu'on vient de dire justement sur cette vitalité des bibliothèques en temps réel, pendant des animations, pendant des jeux de société. Voilà, ça, on est vraiment pile dans le thème.
1: Merci beaucoup à vous deux d'être venus pour terminer ce plateau. Merci.
2: Merci.
0: Merci Radio Campus.
1: Et merci à Bertrand et Lola aussi qui sont restés là toute la journée.
0: Bravo.
1: Je ne les ai pas forcés, hein, je ne pense pas. Et puis merci à
0: nouveau.
1: Merci à nouveau aux équipes du conseil départemental qui nous ont permis de faire ce plateau. Et auditeurs, auditrices, si vous aimez les livres et la biodiversité, eh bien sachez, oui, que Radio Campus sera présente sur la Vegan Place. Donc ça se tient pas tout de suite maintenant, ce sera le samedi 27 juin. Donc il y aura un plateau Radio Campus, il y aura diverses tables rondes, et il y aura également la remise du prix littéraire Maya, donc la littérature au service de la cause animale. Voilà, ce sera pendant la Vegan Place, et les auteurs primés eh bien, viendront sur le plateau organisé par l'émission ABC des Veg. 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
9: Donc l'histoire de la mashup, peut-être pour te donner une petite idée. Donc c'est un outil qui a pour but d'initier au montage vidéo et audio de façon ludique, sans se prendre la tête avec un logiciel de montage comme on les voit, on imagine aujourd'hui, partir d'un ordinateur et hop, on se met devant, on a fait ses images, etc. Là, on utilisera un outil et beaucoup de manipulation, en fait, où les enfants ou le public en général, parce que ça marche aussi avec les adultes, va manipuler des cartes dans lesquelles on a déjà les vidéos qui existent dans une thématique. En l'occurrence, là, c'est la science-fiction, donc on nous a demandé d'intervenir là-dessus, donc on a pris nos cartes là qui sont sur la table, plutôt autour de ce sujet-là. Ils vont donc faire leur choix de cartes, ça sera déjà leur récit, ils sont d'accord dessus, et après tout l'art va être de faire le montage directement avec la manipulation des cartes. D'abord avec l'image, ensuite une deuxième couche avec la musique, une troisième avec les bruitages, et éventuellement une quatrième, s'ils sont d'accord, sur de la narration, ou alors imiter des voix de personnages, ou refaire des bruitages avec la bouche, pourquoi pas.
10: Et surtout de faire une histoire en commun, tous les quatre. Hein. C'est pas chacun son histoire, c'est ensemble, ça c'est important.
11: Vous prenez les cartes, vous les testez sur la table.
10: Voilà, allez voir ce que ça donne et vous sélectionnez celle qui vous intéresse.
11: Et à quatre, vous réfléchissez, qu'est-ce qu'on va pouvoir raconter comme histoire ? Un truc qui dure une minute, une
10: allez-y,
11: minute.
10: Allez-y, n'ayez pas peur hein, si vous voulez voir ce que ça donne, il faut la poser sur la table.
11: Au début, c'est un peu normal.
10: Ça. Allez-y.
9: Là, ce que je peux dire, c'est que là, on a un groupe plutôt discret, mais qui découvre en fait l'outil, donc je pense que ça va se développer tranquillement tout au long de la matinée. Ils vont se lâcher et ils vont produire leur petite histoire.
12: Il faut déjà qu'ils s'apprivoisent aussi un petit peu, et puis ensuite, ils arrivent à collaborer.
5: C'est ce qui nous intéresse.

0: aussi dans l'atelier Mashup. C'est une animation ludique que l'on apporte dans les bibliothèques. Passer un bon moment ensemble.
1: Eh ben, c'est une belle découverte. J'étais curieuse de savoir ce que ce serait. Et je pense que ça va bien plaire aux enfants.
2: Là, on envisage. Voilà, il y aura peut-être une musique sur le tunnel, voilà. Comme ça, on remplira un peu.
3: Qu'est-ce qu'il vous reste en bruitage encore? Parfait, Mathieu.
2: Et là?
3: Et là?
2: Il y aura une musique?
3: Ce sera de la musique.
2: Ok.
3: Bah, j'ai l'impression que vous n'avez pas tout mis là.
2: Ouais, vous avez tout mis là?
3: Au niveau du manoir? Bah, tu aurais pu le mettre là. Il faudrait presque plus le mettre.
4: 2064. Les esprits et les monstres ont envahi un quart de la Terre.

0: peux moduler ton son, monter, descendre un peu.
1: Remets-le une fois que ça arrive, une fois qu'on voit le monstre.
0: Monte encore un peu, voilà, voilà.
2: Une fois que tout ça sera terminé et monté, et nous allons renvoyer à la bibliothécaire les fichiers nommés pour que le groupe puisse retrouver avec une clé USB récupérée chacun des fichiers, et le film sera visible de façon très pratique avec n'importe quel logiciel sur un ordinateur, etc. Comme ça, ils en garderont un vrai souvenir.
3: Est-ce que vous pensez qu'ils sont assez forts pour devenir des futurs monteurs vidéo?
4: Comme tu as pu le constater, Sophie, il faut un peu de temps pour que entre eux, la glace se brise et qu'ils commencent à...
3: Ouais.
4: Ils ne se connaissaient pas, les jeunes. Donc voilà, au bout d'une demi-heure, ils ont compris en fait de quoi ils retournent. Et on leur donne plein de consignes. Et je pense que pour eux, parfois, ça peut être un... Toi, ça se télescope. Mais quand ils ont pigé comment ça fonctionne et qu'ils commencent un peu à, entre eux à se parler, après, les choses se font naturellement. Et c'est vrai qu'il faut leur laisser un peu de temps.
2: Juste pour ajouter que, effectivement, peut-être que dans l'eau, on en aura certains qui auront envie de réessayer ce genre de truc. Hein, avec même leur... On verra plus tard quand ils seront plus grands, ça démarre comme ça, avec son petit téléphone portable, et hop, on va faire des films. Bah, c'est pareil.
4: Bien sûr, on remercie Nadia, la bibliothécaire.
3: Nadia, un petit mot, peut-être.
5: Ben non, je suis ravie d'accueillir les animateurs de la BDP qui font toujours du super travail, et avec qui ça se passe toujours bien, la collaboration, et puis de proposer des choses. Varié, innovante pour nos adhérents, donc c'est super.
3: À refaire. On...
5: Exactement, à refaire.
6: Non, mais les bibliothécaires départementaux sont des gens très bien, qui sont vraiment extrêmement professionnels, innovants dans leur façon de faire, et qui sont vraiment un apport, un soutien très important pour les médiathèques et bibliothèques.
7: Retrouvez prochainement un nouvel épisode, et d'ici là, n'hésitez pas à chercher dans vos étagères.
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2: Bonjour à toutes et à tous, soyez les bienvenus dans cette nouvelle édition du journal en français facile. Nous sommes le vendredi 15 mai. Voici les titres. L'Iran prêt à négocier avec la Chine pour tenter de régler la guerre au Moyen-Orient. Autre guerre entre la Russie et l'Ukraine cette fois-ci. Volodymyr Zelensky demande à son armée de préparer une réponse armée à l'attaque russe qui a fait au moins 24 morts ces dernières heures à Kiev. Nous parlerons d'Ebola, une épidémie de cette maladie mortelle est déclarée dans l'est de la République démocratique du Congo. Et puis, reportage au Chili, au cœur de la manifestation des lycéens et des étudiants contre la politique du nouveau président chilien, le président d'extrême droite, José Antonio Kast. Et si la solution venait de la Chine, la solution pour arrêter la guerre au Moyen-Orient, Abbas Araghchi, le ministre iranien des Affaires étrangères, vient de déclarer qu'il était ouvert à tout soutien, y compris de la part de Pékin, pour aider à résoudre le conflit entre Américains et Iraniens. Nous avons de très bonnes relations avec la Chine, nous sommes des partenaires, a rappelé Abbas Araghchi. Un appel du pied du ministre iranien, Alice Froussard, au moment où Donald Trump, qui repart de Chine, dit perdre patience avec l'Iran.
6: Abbas Araghchi a été clair, selon lui, il n'existe aucune solution militaire au conflit en cours. Les États-Unis ont déjà testé cette option à deux reprises, autrement dit deux fois, sans succès, dit-il dans un entretien accordé à un média indien. Trop de messages contradictoires, c'est-à-dire différents, de la part de Washington, selon lui. Alors, il le précise, la solution viendrait peut-être de la Chine. Le chef de la diplomatie iranienne précise toutefois qu'il a reçu des messages de la part des Américains qu'il serait d'accord pour poursuivre les discussions. C'est donc une première avancée, car pour le moment, les négociations étaient restées au point mort, c'est-à-dire qu'elles n'avançaient pas, avec toujours le même blocage, la question du détroit d'Ormuz. Araghchi l'assure, il n'est pas fermé pour les pays amis. Cette restriction s'applique uniquement à nos pays ennemis, a-t-il déclaré. Les navires qui appartiennent à des pays qui ne sont pas en guerre contre l'Iran peuvent donc franchir le détroit d'Ormuz, doivent simplement coordonner leur passage avec les forces militaires iraniennes pour éviter tout obstacle potentiel et garantir un passage sûr. Reste à savoir ce qu'il entend par pays non belligérants.
2: Les pays non belligérants sont sur le papier les pays qui ne sont pas en état de guerre. Merci Alice Froussard. Sachez que dans cette guerre, le porte-avions français, le Charles de Gaulle, est arrivé sur zone, pour reprendre un terme militaire. Situé à l'heure actuelle au large de la péninsule arabique, le porte-avions est positionné en cas de déclenchement d'une mission neutre, nous dit-on, pour rétablir la navigation dans le détroit d'Ormuz, a annoncé dans la journée la ministre déléguée aux armées, Alice Ruffo. La guerre entre l'Ukraine et la Russie. Volodymyr Zelensky annonce des représailles. Le président ukrainien demande à son armée ukrainienne de préparer une réponse. Réponse à l'attaque russe qui a fait il y a quelques heures au moins 24 morts à Kiev, dont 3 enfants. Enfin, Volodymyr Zelensky s'est rendu un peu plus tôt dans la journée sur les lieux du drame. Il a déposé des roses rouges sur les décombres du bâtiment qui était visé par un tir de missile. Les Russes ont pratiquement rasé tout un pan de l'immeuble, a déclaré le président ukrainien. Dans l'actualité africaine, une nouvelle épidémie d'Ebola en RDC, en République démocratique du Congo. Cette maladie, grave, souvent mortelle, se caractérise par de fortes fièvres et des hémorragies, des pertes de sang. 13 cas positifs ont été confirmés en Ituri, province située dans le nord-est de la RDC. Au total, plus de 200 cas suspects ont déjà été signalés. L'Africa CDC, l'agence de santé de l'Union africaine, a décidé de convoquer une réunion d'urgence avec les pays voisins que sont le Soudan du Sud et l'Ouganda.
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2: Au Chili, un millier de jeunes étaient réunis hier dans le centre de la capitale Santiago. C'est la Confédération des étudiants du Chili qui lançait cet appel à la mobilisation contre le gouvernement d'extrême droite présidé par José Antonio Kast. Cet homme est à la tête du Chili depuis maintenant 2 mois. Hier, les lycéens et les étudiants ont décidé de descendre dans la rue pour dénoncer la politique du nouveau président. Notre correspondante Neila de Rouanet était dans le cortège.
4: L'éducation chilienne ne se vend pas, elle se défend. C'est avec d'anciens slogans de mobilisation antérieure que les jeunes manifestants ont défilé sur l'une des artères principales de la capitale.
5: Se están viendo mucha injusticia en el nuevo mando.
4: Alex, 16 ans, dit déjà voir beaucoup d'injustices avec ce nouveau gouvernement et fait notamment référence à cette polémique émanant du ministère chilien des Finances qui suggérait de réviser le programme d'alimentation scolaire qui bénéficie à 2 millions d'étudiants chaque année.
5: Yo beneficio la junta de potes.
7: Grâce à ce programme, j'ai un petit déjeuner, un déjeuner chaque jour. S'il disparaît, je devrais supporter la faim toute la journée jusqu'au moment de rentrer chez moi pour manger un sandwich.
4: Étudiante en journalisme, Belén, 18 ans, s'inquiète quant à elle de la décision du président d'extrême droite de réduire de 3% les budgets de chaque ministère, à l'exception de celui de la sécurité.
8: Prioriser l'économie sur l'éducation, c'est stupide car une bonne éducation, ça assure une bonne économie pour le futur. Les jeunes, c'est l'avenir.
4: De son côté, le ministère des Sciences a d'ores et déjà suspendu pour cette année l'attribution de plusieurs bourses pour étudier à l'étranger. Naïla de Rouanet, Santiago, RFI.
2: Cuba n'a plus de pétrole dans ses réservoirs. Déclaration du ministre cubain de l'énergie. Des manifestations ont éclaté à La Havane, la capitale, mercredi soir pour protester notamment contre le manque d'électricité au point que le gouvernement communiste se dit prêt à examiner, réfléchir à une aide de 100 millions de dollars proposée par Washington. Une offre américaine jugée hypocrite par l'économiste cubain Omar Evelerni.
9: C'est particulièrement immoral. Ils bloquent l'entrée des navires pétroliers et ensuite ils disent vouloir nous proposer une aide financière. Mais si la situation est si mauvaise, c'est à cause d'eux. Les problèmes les plus compliqués auxquels l'île fait face, c'est à cause des sanctions imposées par les États-Unis. Même si c'est vrai que beaucoup de difficultés sont liées à des décisions internes et auraient pu être résolues si le gouvernement avait plus ouvert le pays à l'économie de marché ou plus libéralisé l'agriculture et le secteur privé.
2: Un dernier mot de football avant de retrouver le Café des Sports sur RFI alors que le Mondial approche à grands pas, début de la compétition dans 26 jours précisément. Nous replongeons dans l'une des archives les plus sombres du football français, le fiasco de Naïsna. Il y a maintenant 16 ans en Afrique du Sud, on appelle ça aussi la grève des Bleus, l'équipe de France de football avait refusé de s'entraîner. C'est un documentaire réalisé par Netflix qui est sorti hier et qui met une fois de plus le feu aux poudres, Pauline Guillou.
10: Sont où les clés ?
11: Je prends les clés pour pas qu'ils s'en aillent parce que je reste persuadé que je vais encore les convaincre d'aller s'entraîner.
12: Ça fait quoi ? 10, 15, 20 minutes que t'es dans le bus.
13: 16 ans plus tard, que pouvait-on apprendre de plus sur le scandale de Naïsna ? L'histoire rocambolesque qui avait entaché la réputation du football français et condamné bon nombre de ses protagonistes. La fameuse taupe des Bleus reste inconnue, tout comme la véracité des insultes tenues par Nicolas Anelka à Raymond Domenech, qui ont fini en une du journal L'Équipe. La nouveauté de Netflix, ce sont les mots acerbes de Raymond Domenech sur ses joueurs, écrits dans son journal intime de l'époque. Nicolas Anelka a un gros con, un William Gallas qui fait toujours la gueule, un Thierry Henry qui se regarde le nombril, autant de propos que l'ancien sélectionneur des Bleus aurait mieux fait de garder secret. Suite à la diffusion de ce documentaire qui visait à se replonger dans l'atmosphère irrespirable de cet été en Afrique du Sud, Raymond Domenech est encore une fois moqué. Lui se dit trahi par Netflix et va même jusqu'à se dire violé dans son âme. Aussi visé par son ancien sélectionneur, Franck Ribéry y va de son commentaire, promettant de garder la vraie histoire pour plus tard. Plus tard, alors que le scandale de Naïsna semble déjà bien loin, mais qu'il continue toujours autant de défrayer la chronique.
2: Ainsi se referme ce journal en français facile, où que vous soyez sur la planète. Merci de l'avoir écouté.
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Bon, vous savez que j'aime bien ce morceau de Bride of Frankenstein, mais ce n'est pas du rap. Là, on va passer au rap féminin dans My God Brain et on va démarrer en Californie. Parce qu'à la base, je voulais faire une petite session West Coast, mais voilà, on va faire une session West Coast et féminine. Alors, on vous laisse un peu Bride of Frankenstein et puis après, vous saurez qu'on passe dans une autre dimension.

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6: Donc là, c'était Terry B avec le morceau Murder, She Wrote. Et dans le clip, vous avez Eazy-E, vous avez apparemment Schoolly D. Et on va dire que c'est un clip qui fait référence au Appetite for Destruction de N.W.A. Entre autres choses, parce qu'il y a des parties en noir et blanc et en costume d'époque années 20 ou 30. Voilà pour Terry B. Alors, Terry B qui était dans le Ruthless Records. Donc, on va rester chez Ruthless Records et donc au niveau West, avec West Coast, hein, avec Ménage à toi et le morceau La La La. La La La La La.

C'était donc Hoes With Attitude avec Freaky Days. On va dire very, very explicit lyrics. On va dire que celle-là, ça annonce les Sexy Red, Cardi B, Megan Thee Stallion, etc., etc. Sauf que là, on est en 90. Et il me semble que, si vous avez bien écouté, il y a Too Short qui est cité, où enfin, on parle de Short Dog, etc. Et moi, j'ai l'impression que ce morceau, c'est une réponse de Too Short. Ça arrive, je ne sais pas, peut-être quelques années plus tard, donc sur son album Cocktails. Écoutez plutôt.

Sacré Too Short, on revient à Ruthless Records avec un groupe qui en fait n'a jamais rien sorti malheureusement. Donc c'est Gangsta Bitch Mentality, Diamond Eyes Girl, Big Chun, Silky Fine et T.S. Kai. Et on va écouter le morceau GBM. Donc ça c'est jamais sorti en fait. Hein. Ça date de 93-94.

0: J'ai l'impression que ce morceau est récent, alors que je m'attendais, parce qu'il y a des morceaux des inédits de 94. Alors là, on va écouter le duo Ice Girl Diamond Silky Fine, donc de GBM, hein, de Gangsta Bitch Mentality. Et le morceau, c'est Real LA Girls. Donc là, pareil, c'est récent.
1: Diamond!

C'était donc Ice Girl Diamond Silky Fine et la rappeuse Gammy, donc Real LA Girls, donc la suite de GBM, puisque c'est plusieurs années après. Et maintenant, on va écouter un morceau qui date de l'époque. Donc, c'est Eazy-E featuring GBM, Silky Fine House Party Unreleased 1994. Le morceau, c'est donc House Party.

0: Oh, je me suis fait surprendre.
1: C'est ma première.
0: Et on va donc, on laisse Ruthless pour l'instant, même si on va y revenir. Et on va écouter Shaggy, donc la sœur de E-40, et donc membre du groupe The Click. Donc là, on va sur la Bay Area, et le morceau, c'est Recognize. Donc toujours émission spéciale rap au féminin, on va dire.

On va faire un petit tour en France avec ce freestyle entre Rolka, donc affilié au crew tout simplement Noctambule Records, La Pieuvre et Diams.

0: Voilà, c'était donc un freestyle entre Freestyle Diams versus Rolka. On va dire que, comment dire, Diams fait vraiment du freestyle, apparemment. Et moi, je pensais que Rolka pouvait rebondir, mais je pense que Rolka allait arriver avec ses textes. Et puis voilà, donc il y a pas vraiment de... Enfin, c'est pas un clash, on va dire ça comme ça. Voilà, alors que moi, j'aurais bien aimé, par exemple, que Rolka rebondisse sur des textes, des rimes de Diams, ou voilà. C'est pas l'impression que ça donne. Alors, on reste en France et on va écouter Stestros, deux morceaux, Ma Génération. Et puis, allez, on va commencer par Né Gangsta. C'était Stross.
1: Yeah. La vie n'est pas toujours aussi rose. Voici l'histoire de Sté, une fan bonne de Tess.

On va repasser aux États-Unis avec un morceau qu'on est obligé de passer si on veut parler, évoquer le rap féminin. Ladies First, Queen Latifah, Moody Love.

Queen Latifah, Money Love, Ladies First. On repart en France avec. Avec. Bah, je vais vous passer Lisa Monet. Alors pourquoi Lisa Monet? Parce que apparemment elle arrête sa carrière, la dame. Donc Lisa Monet, il y a comme un pépin.

0: Bon, c'est vrai que c'est plus du dancehall que du rap, mais bon. On poursuit avec Princesse Agnès, Authentic Style.
1: Putain, t'as vu le rap français, comment ça part en couille là?
2: T'as vu ça, gars?
1: Même les meufs, elles commencent à faire du rap, moi je comprends pas.
2: Ouais, mais le truc, c'est qu'elles rappent comme des bonhommes en fait.
1: Ah, on dirait mon petit frère qui rappe. Je te jure, c'est incroyable. C'est
2: non,
1: incroyable.
2: Mais t'as écouté le truc de Princesse Agnès hein?
1: Princesse Agnès. De quel droit cette meuf elle se donne un titre de princesse? Déjà.
2: Mais je sais pas, mais.
3: Ça va les gars, qu'est-ce qu'il y a?
1: Oh, comment tu vas?
3: Ah,
1: bien, tranquille. La forme.
3: La forme alors?
1: Bien.
2: Ouais,
1: ça va, c'est cool.
2: J'ai écouté ton...

Un morceau un peu sudiste hein, dans l'esprit de ce qu'il y a sur la compilation représente la rue. Je pense à Escadron, je pense à LMC Click. C'était donc Princesse Agnès, Authentic Style, et on va écouter justement Gangsta Boo, Kill Bitches. 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
2: C'était Gangsta Boo avec le morceau Kill Bitches. Et on va faire les news vite fait avant de passer à ce qui reste compte tenu du temps. Alors, les news, s'il vous plaît. On y va pour le générique ?

Allez, c'est parti pour les news. Alors, tout d'abord, des concerts avec Catharsis Assaut à venir. Le 17 mai, Toxicul, donc heavy metal du Portugal, et Damager, un groupe Split Trash de Lyon, c'est au Canadian Café. Et le 23 mai, au Jericho, vous avez Minicreance, un groupe de death metal italien, et Feral Forms. Je sais plus ce que c'est Feral Forms, on en reparlera, je pense. Crazies Like Knives a retrouvé le chanteur des Criminal Class, Craig St. Leon, et il y a une interview très intéressante. Il y a 34 ans, démarraient les émeutes de Los Angeles, suite à la fameuse bavure et aux quatre policiers qui tabassent Rodney King. Donc oui, c'était le 2 mai. À venir chez Le Chat, qui en change radicalement de sujet, hein. Un film s'appelle Kelly ou Quelli Che Contanos, qui signifie « Ceux qui comptent », donc un polar italien avec Henry Silva et Barbara Boucher. Ça sort en septembre, en Blu-ray, pardon. Chez Artus Film, les nouveautés sont « La guerre des gangs » de Lucio Fulci, un media book, donc je crois que c'est un combo bouquin plus DVD plus Blu-ray. Et il y a deux films dans le genre giallo espagnol. Une libellule, Chaque mort, de Léon Klimovski. Et Les yeux bleus de la poupée cassée, de Carlos Ored, avec Paul Nashi et Diana Loris. Chez Gris TV, vous ne manquerez pas de regarder les interviews de Dan de Ticaré, de Prodige d'Amour et de Grimes, notamment. Et les autres, si vous n'avez pas regardé. D'ailleurs, vous pouvez toujours revisionner l'interview de Daddy Yod, par exemple, de King Daddy Yod. Sinon, le groupe de Inglewood, All From The High, sera en concert le 7 juin avec Lil Easy, June Dog, Dalench Mob et la rappeuse Medusa. Un concert au Tribe Entertainment Center à Inglewood. $40 à la porte, $30 en réservation. Et Uncle Luke, hein, de Luke Skywalker, de tous les coups, se prépare à une campagne électorale pour être élu sénateur ou député. Voilà pour les news. Et on revient... on devrait écouter un petit morceau de Yo-Yo quand même. Allez, Homegirl, don't play that.

C'était donc Yo Yo Home Girl, Don't Play That. Et on poursuit. Et on va même terminer avec. Allez, JJ Fad. Not Just a Fad.

C'était donc JJ Fad, Not Just a Fad. On vous rappelle que JJ Fad était signé sur le label Ruthless Records et grâce au succès de leur hit Supersonic et de l'album qui a suivi, le label a pu se renforcer et donc sortir le premier album de NWA, le premier album de Eazy-E, etc., etc. On poursuit

Eh bien, si on ne sait pas qu'elle est allemande, on croirait que c'est une rappeuse anglaise, justement. Parce que là, il y a une vibe plus dancehall, justement. Et en plus, elle chante plus qu'elle ne rappe. C'était donc Ivory Doll. Et là, on va vraiment en Angleterre avec Cookie Crew, Born This Way.

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Il est 22h03, vous êtes sur Radio Campus Tour 99.5, comme tous les vendredis soirs. C'est le son, l'ambiance, le feeling classique funk. Désormais 22h minuit, minuit 1h classic house, mixé en direct live. Début de session, funk 2026, une fois n'est pas coutume, avec un Paris Ford, le nouveau Paris Ford, avec Archer Baker, Gina Lewis, Roller Skate, pour vous souhaiter un très bon week-end. Et puis les classiques avec le groupe Change tout de suite à l'instant. Pour vous, c'est Lover Holiday. On sort quelques bonnes galettes juste après. Je vous rappelle également qu'on a un site Facebook, Christophe Classic Funk and House, sur lequel on met chaque playlist de chaque émission et puis les mix sur SoundCloud et sur Earth This. C'est un très très bon week-end. Merci d'être avec nous. C'est sur Radio Campus Tour le vendredi soir.

Il est 22h42, vous êtes sur Radio Campus Tour 99.5, comme tous les vendredis soirs, c'est le son, l'ambiance, le feeling, classique funk, 22h minuit, et puis sur le site de la radio, radiocampustour.com, c'est Christophe avec vous, le vendredi soir, classique funk, bien sûr l'occasion également de faire tourner les techniques, et de se réécouter quelques bonnes galettes avec un press tout à l'heure d'Ali To Be Dancing, il y avait un super sister stage, You Fool Around, Dynasty, That Loving Feeling, Alyssa Meyers, classique mais... toujours bon à se refaire le vendredi soir, You Get The Best From Me, il y avait un super West Street Mob, et également un petit George Benson avec, c'était Inside Love, et à l'instant c'était O'Brien, Love Light, tout de suite c'est Harvey Mason, les classiques avec Groove In You, 22h minuit, classique funk, et à partir de minuit jusqu'à 1h du mat, ce sera classique house, ce sera d'ici quelques minutes, et c'est sur Radio Campus Tour en direct live, le vendredi soir.

Il est 22h56, vous êtes sur Radio Campus Tour 99.5, comme tous les vendredis soirs, classique funk, en direct live, 22h minuit, et un petit tour du côté de la funk japonaise, avec tout à l'heure Ramu, Love is the Work of Mine, et les figures de la funk japonaise également vendredi soir. L'instant c'était Henry, et tout de suite c'est Marlène avec Summer Night, classique funk, 22h minuit, et puis d'ici quelques minutes, on va mixer funk 80, avec quelques bons remixes, ce sera juste après, et on démarra cette session avec Visual. The Music Got Me. Ce sera d'ici quelques minutes, c'est sur Radio Campus Tour le vendredi soir. Bon week-end!

Il est 22h54 minutes, vous êtes sur Radio Campus Tour 99.5 comme tous les vendredis soirs, classique funk en direct live. 22h minuit avec à l'instant un remix de Sylvester and Idur vu par Opolopo. Juste avant Invisible Benz Burn, il y avait Goody Goody, René Angela, Grey Blay and Belly High Life. Il y avait un remix également de Ditch Fan Music, Gag Anderson, Conquest, Ellen and Ellen. Et on avait démarré cette session avec le visual Music Got Me. Bien sûr, comme chaque vendredi soir, que ce soit les mix funk également, la house qui va démarrer d'ici à partir de minuit. Les mix sont dispo bien sûr sur SoundCloud et sur R10. Petite session disco et l'occasion bien sûr le vendredi soir de sortir quelques bonnes vieilleries. C'est un truc qui tournait pas mal dans les clubs dans les années 80. Your Love et bien sûr le groupe Lime. C'est Christophe avec vous, je vous souhaite un très très bon week-end. Et à partir de minuit, ce sera Classic House avec D.N. Pinhas. Ce sera d'ici quelques minutes, ce sera

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Comme tous les vendredis soirs, c'est le son, l'ambiance, le feeling classique funk. 22h minuit à partir de minuit jusqu'à 1h du mat, c'est classique house comme chaque vendredi soir, mixé en direct live. On a eu démarré cette session avec un. Je sais pas comment ça se prononce ce truc, c'est DH Pin House avec un stand de DSK What Will We Do, c'est Balaji, Silk Early, Jack Your Body, Stacy Keys avec Falling, il y avait Georgia Smith, DJ Vivona, Fiat 600, tiens, ça ne s'invente pas, Test the Time, Juan Caballero, CJ Jeff avec un petit sample de Aretha Franklin bien sympa, Dino Levis, Chick Venus, et on se laisse tranquillement mais sûrement avec un Sabrina Pop, Black Men. Je vous souhaite un très bon week-end et je vous donne rendez-vous la semaine prochaine à partir de 23h. Ce sera sur Radio Campus Tour. D'ici là, bon week-end. Ciao, ciao.

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21 avril de l'an 16 après 2000, une belle âme musicale s'est fait la belle, quelque part sur la planète.

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